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3: 7 juin 2012.
2: 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Quoi.
4: Là, j'en ai connu des gens, des petits, des moyens, des grands, des filles, des doyens, des chiants, des flics très malsains, méchants, des piches, des catins vraiment, des types très malins, étranges, des juifs, des rabbins, des rams, des crises, des marins, des bandes.
2: Personne n'avait une gueule de télé, quoi. C'est-à-dire que maintenant, quand on regarde la télé, c'est des blondes qui présentent le JT et des bruns qui présentent des jeux. En gros, hein, je schématise. Donc en fait, là, on avait d'un seul coup, on avait des... Mais tous ceux qui étaient là, c'était, ils avaient des gueules de... où ils faisaient de la radio, ils étaient journalistes à Libé, ou machin, etc. Donc quand ils venaient, ils faisaient des gueules, quoi.
5: Ça, ce sont les souvenirs les plus précis que j'ai de la radio. C'était quelque chose auquel ils tenaient, alors qu'on sait maintenant que ça n'a plus de valeur et que ça se jette régulièrement au fur et à mesure des progrès. Ça trônait dans la pièce, comme plus tard les gens feront à la télévision en mettant des meubles somptueux, en mettant des décors, des pots de fleurs dessus. C'est un objet plus qu'usuel, hein. C'est un objet de décor. Ça, c'est tout à fait étonnant. 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

Eh bien, bonjour à tous, et c'est dans l'émission de Divergence FM, Le Monde à travers champs, une émission qui se veut culturelle, notamment autour des musiques du monde. Et aujourd'hui, on va beaucoup danser, puisqu'on va aller à Cuba. Alors Cuba, bien sûr, on pense à Buena Vista Social Club, mais non, ce serait trop facile. Non, on va faire quelque chose d'un peu plus, non pas compliqué, mais beaucoup plus rythmé certainement, tout autant qu'eux, mais surtout avec un peu plus de notification, puisqu'on a intitulé l'émission « El son cubano ». Alors si j'avais dit le son cubain, on aurait pu penser que c'était tout simplement de la musique de Cuba mélangée. Là, non, on va faire ça avec « El son cubano » et on va commencer tout de suite avec Guillermo Quesada Castillo, de son nom d'artiste, Guillermo Portabales.

Alors, Guillermo Portabales est un guitariste cubain qui a commencé ses débuts tout jeune à jouer de la guitare. Et puis après, il est allé travailler dans une imprimerie parce qu'il fallait bien vivre et pas seulement avec ce que pouvait lui rapporter sa musique, parce qu'il a démarré très jeune puisqu'il a commencé à l'âge de 8 ans. Et malheureusement, il aura une fin assez tragique parce qu'il va être renversé par une voiture en 1970 alors qu'il sortait du restaurant où il venait de donner un spectacle. Pour un peu pour situer qu'est le El Son Cubano, ça s'est développé à la fin du 19e siècle et c'est rapidement devenu le genre musical le plus important de la musique populaire cubaine. C'est aussi à partir de là, on va le dire quand même, qu'est née également la salsa, mais bien plus tard, évidemment. On va retrouver un autre son cubain avec le groupe Conjunto Chapotín, plus connu sous le nom de Chapotín y su Estrella, Chapotín et ses étoiles. C'est un ensemble de sons cubains, donc de la Havane, et ça a été formé en 51-52, et vous le constaterez avec cette fois-ci beaucoup plus de cuivre qu'il n'y en avait à l'origine, avec le titre « Chapotín y su Estrella, mi son, mi son ».

Les étoiles du conjunto Chapotín sont tout simplement, eh bien, lui-même, Félix Chapotín à la trompette, le pianiste Luis Liz Martinen Grinan, le chanteur c'est Miguelito Cuni, mais parfois appelé aussi Miguel Arcángel Cunili, allez savoir pourquoi, et d'autres membres de l'ensemble d'Arsenio Rodriguez qui lui était parti aux États-Unis faire carrière. Et par conséquent, on va également retrouver au conga Antonin Suarez, Papa Quila au bongo, Pépin Vaillant à la trompette, Aquilino Valdés, lui aussi trompette, et Cecilio Service, trompette. Donc beaucoup, beaucoup de cuivre. On va retrouver aussi beaucoup de cuivre dans un autre groupe. C'est le groupe du percussionniste Ricardo Ferro qui va fonder le conjunto Rumbavana. Et il avait débuté, lui, à Calabazar, mais il va gagner sa popularité dans les bars de la capitale cubaine. À côté de lui, on va retrouver El Guajiro Mirabal, Benito Llanes aux trompettes. Il y aura même quatre trompettes avec Lino Borges, Orlando Reyes et Guido Soto, qui eux seront à la fois trompettistes, trio vocal. Enfin, on va arrêter là parce qu'ils seraient tellement nombreux à citer qu'on ferait toute l'émission uniquement avec eux. El conjunto, donc Rumbavana, mi son, mi son, mi son.

Premier pas donc dans El Son Cuba, on a vu ces trois artistes, et maintenant on va carrément changer d'ambiance, et encore, on va partir pourtant en Australie, où on va retrouver le peuple, alors je vais essayer de ne pas dire de bêtises, parce que ce n'est pas facile à prononcer, Yolnu, on va le dire comme ça, de la terre d'Arnhem. C'est en fait un groupe, et puis ils ont donc souhaité avoir un titre qui leur appartienne, et ce titre, ce sera tout simplement Diamar Arkouli. Il a été écrit pour rendre les gens heureux, diront-ils, pour que les enfants et leurs parents s'amusent et dansent ensemble. Mais pour cela, il fallait rajouter quand même quelque chose pour que ce soit beaucoup plus dansant, et ils vont faire appel au guitariste ouest-africain Moussa Diakité, mais aussi à la section de cuivre des Kiwis, tout simplement les rythmes Yolnu contemporains qui vont donc se mélanger au guitar et à la wildlife, comme on dit là-bas, ouest-africain. Donc, Andrew Gouroui.

0: Manekaya.
1: Et oui, on était en Australie et on va y rester, mais avec un groupe tout à fait différent, c'est le groupe Vardos. Alors c'est un trio exclusivement féminin, violon, accordéon et contrebasse. Il a été formé à l'origine par Sophia Chapman à l'accordéon et Alana Hunt au violon. Elles ont été rejointes toutes deux par Kate Cushing à la basse. Et puis après, il y a eu des remplacements, ça n'a pas arrêté. Toujours est-il qu'elles ont souhaité délivrer une musique vraiment très différente avec ce titre Axolotl. Alors Axolotl, c'est à la fois un amphibien, je ne sais pas plus ce que cela peut signifier, mais c'est quand même aussi le dieu aztèque du feu et de la foudre, Axolotl, Vardos.

Vardos, que moi je considère bien plus comme de la musique manouche, mais enfin, elle pense, elle, qu'elles sont dans une tradition et donc elles défendent ardemment ce type de musique. On va maintenant, après être parti si loin, retrouver l'Europe et tout près de chez nous, puisqu'on va aller tout simplement au sud de Barcelone. On va aller au bord du delta de l'Ebre. Et pour vous dire, la chanteuse, c'est Lia Sambay. Eh bien, elle a souhaité faire valoir que ce delta était fragile. Elle a sorti un album qui s'appelle tout simplement El Delta Fragile. Et elle va nous interpréter une chanson qui a pour titre Los Contos del Flamenc. 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

La très belle voix de Lia Sampaï, la Conte del Flamenco. Et on va retrouver cette fois-ci un grand-père qui doit être très fier de sa petite-fille. C'est le Sénégalais Samba Diabaré Samb. C'était l'une des grandes voix de la musique traditionnelle sénégalaise. Alors, sa petite-fille, Aïda, dès l'âge de 8 ans, elle est la voix de la chorale du village. Plus tard, d'ailleurs, hein, pas moins que cela, elle deviendra choriste de Youssou N'Dour. Et en 2012, elle est élue meilleure artiste féminine traditionnelle du Sénégal avec cette chanson « Sarah ».

retrouvailles avec notre fil conducteur Elson Cubano. Il faut savoir qu'il est né tout simplement dans la province d'Oriente, mais qu'il s'est déplacé après, évidemment, à La Havane. Et à La Havane, eh bien, il fallait quand même trouver une formule beaucoup plus dansante, raison pour laquelle, tout simplement, Santos Rodriguez, lui, a instauré les percussions, et notamment les percussions africaines. Ça a été le premier à instaurer, on va dire, s'appelle Macho, mais ce n'est pas un musicien macho qui est venu se joindre. Non, non, c'est le nom d'une percussion, tout simplement. Alors, on va retrouver au fil des années, après, bien d'instruments qui vont s'ajouter à cela, et on va former des sextettes et même des septettes. Et le plus emblématique de tous, ce sera dans le Turquinho Septet, qui lui va devenir un emblème, même pour les tout jeunes musiciens, los jóvenes, comme ils les appellent familièrement. Et par conséquent, avec le groupe Turquinho Septet, on va retrouver cette fois-ci Legadida con el son.

Du septet turquignon, on va passer à une formule beaucoup plus réduite, mais beaucoup plus ancienne. On va retrouver le trio Matamoros. C'est un groupe de musique cubaine qui s'est formé en 1925 avec, comme chef, on va dire, Miguel Matamoros, le guitariste Rafael et également Ciro Rodriguez. Alors, ils interprétaient plutôt du bolero son. Ils avaient choisi comme nom tout simplement parce qu'ils venaient d'Oriente, El Trio Oriental, mais ils ont dû changer de nom en 1928 parce que déjà un autre groupe s'appelait ainsi et ils n'arrivaient pas à faire leur différence. Donc ils ont pris le nom du leader, le trio Matamoros, avec ce titre notamment Son de la Loma.

Oui, ça se termine un peu brutalement, hein, excusez-nous. Mais voilà, tout s'enchaîne, c'est pas bien grave. On va retrouver cette fois-ci un autre grand pays de tradition folklorique, c'est l'Irlande. On va le faire avec une chanteuse qui a pour nom Inni K, voilà, avec un K majuscule. Eh bien, elle va déclarer que dès qu'elle avait 11 ans, elle se fascinait pour la musique qui tournait tout simplement sur le tourne-disque de la maison. Elle écoutait sans arrêt le disque de Gaët Lynn. Elle dit « J'étais transpercée, je suis devenue fascinée par le chant Sin Nos », ce qui signifie tout simplement « Sin », ça veut dire « chant », et « Nos », ça veut dire « vieux ». C'est un vieux style irlandais. Elle va reprendre cela quelques années plus tard, bien des années plus tard, avec son tout premier album. Et on va écouter donc ce chant traditionnel irlandais qui a pour titre « Ullirshil ar Shrgain ».

Après donc l'Irlande, on va partir en Palestine. Alors vous me direz, on va aller en Palestine et on va faire un petit détour parce qu'il faut savoir que cet album, il a tout simplement été enregistré, lui, en Norvège. Et oui, c'est ainsi. Donc c'est le Norvégien Kirkefig Kulturwersted qui, en 2016, décide d'enregistrer le chœur des jeunes de Gaza, tout simplement. Mais ici, on n'entendra pas le chœur parce qu'on va se retrouver avec un instrumental, avec tout simplement un joueur de oud, Ahmad Al-Khatib. Il enregistre donc à Ramallah, A Song I Wrote For You, une chanson que j'ai écrite pour vous.

Voilà, donc depuis Ramallah, et maintenant on va partir en rondin, tiens, mais pas sur un radeau, hein, n'ayez pas peur, parce qu'on va aller en Polynésie, tout simplement, et on va aller même au-delà, puisqu'on ira en Nouvelle-Zélande. On va donc, je parlais de rondin, parce que vous allez constater qu'on peut faire danser uniquement avec des percussions en rondin. Et oui, c'est avec le groupe Tevaka, c'est son nom, T-E et plus loin Vaka, et ils font danser là-bas les populations avec uniquement des percussions en rondin. Oui, c'est comme ça. Et on va les écouter avec le titre « Touloutimanou ».

De la chaleur de la Polynésie, on va passer carrément au froid sibérien. Eh oui, on voyage beaucoup dans l'émission Le Monde en travers champs. Et on va le faire cette fois-ci avec Calvert Cuvezine. Il est le fondateur du groupe Uhun Urtu. C'est un groupe de musique originaire d'une république russe située au sud de la Sibérie, la Touva. Et il va pratiquer donc le Koumei. C'est tout simplement le chant de larynx des musiciens mongols. Avec donc le groupe Urtu, la Sibérie est à la porte de chez nous.

L'émission va se terminer, évidemment, avec un retour à la Havane. Et alors, je vais vous donner un tuyau. Si vous voulez faire le grand connaisseur de la musique cubaine, mais alors, il faut le faire vraiment avec des Français, hein, parce que sinon, vous allez passer pour un rigolo. Mais sinon, vous vous rendez dans le quartier d'El Cerro, à la Havane, et vous allez au 277 rue Velarde. Eh bien, c'est là qu'est né Cheo Marchetti. Dans les années 40, on va dire, lui, il va quitter la Havane pour partir au Mexique. Succès très, très, très faible. Il revient à la Havane et dès 1953, eh bien, il va avoir son propre orchestre, le Conjunto Marchetti. Et pour vous dire s'il était en avance, il va appeler son groupe tout simplement Los Salseros. La salsa était déjà présente à Cuba, notamment avec lui. Eh bien, on va quand même rester fidèle au son parce qu'il va intituler un morceau pour que ne meure pas El Son, que no muera El Son. Ce sera notre dernier titre de l'émission avec Cheo Marchetti, Conjunto.

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17: Bonjour à toutes et à tous et bienvenue dans Ici l'ombre, votre rendez-vous estival sur Divergence de 17 à 18h ou en rediffusion le lendemain de midi à 13h. Au programme aujourd'hui, on accueillera Damien Farjou de l'association Dire Valide People, suivi d'une interview de Laura Marie pour le tiers-lieu Restank. On terminera enfin avec de nouveaux épisodes de l'UMLU proposés par l'UM de Montpellier qui s'intéresse à l'IA. Mais on commence tout de suite avec Damien Farjou de l'association Dire Valide People qui vient nous parler d'une campagne de dons et d'adhésion lancée cet été.
18: Et pour nous accompagner dans cette nouvelle édition de Ici l'ombre, nous recevons Damien Farjou. Bonjour Damien.
19: Bonjour.
18: Alors Damien, évidemment que les auditeurs de Divergence te connaissent puisque c'est toi qui fais la chronique Mismatch sur l'accessibilité dans le jeu vidéo que vous pouvez évidemment retrouver en podcast sur le www.divergence-fm.org. Mais aujourd'hui, tu viens avec ton autre casquette. Ta casquette associative pour nous parler de l'association Dire Valide People qui va faire bientôt une campagne d'adhésion. Mais avant d'en parler, il faudra un petit peu recentrer pour les auditeurs qu'est-ce que c'est que cette association.
19: Oui, bien sûr. Donc bonjour à tous. Dire Valide People, c'est une association qui existe depuis 2023, qui est créée sur la base d'une émission radio bénévole du même nom que j'ai créée en 2019. L'idée, c'était de redonner de la place aux personnes concernées directement par le handicap. Et l'émission a évolué, a ramené d'autres personnes à l'organisation. On a eu l'occasion de créer cette association en 2023 avec pour objectif de déconstruire le handicap et la discrimination qui s'appelle le validisme. Et moi, j'aime bien rajouter aujourd'hui qu'on essaye de parler du handicap avec un grand H, mais avec toutes les complexités que ça implique. Parce qu'aujourd'hui, je trouve qu'on essaye de nous vendre le handicap avec un grand H, justement, mais sans les complexités que ça implique et qu'on essaie de mettre tout le monde dans le même bateau, alors que oui et non, on est plus ou moins dans le même bateau, mais pour des raisons très différentes, diverses et variées, qui demandent à être prises en compte petit à petit. Et c'est pas parce qu'il y en a beaucoup que ça ne vaut pas la peine d'essayer de les prendre en compte.
18: Donc cette association, elle a été créée pour ce que tu viens de nous rappeler. Il y a eu un festival qui a été créé, notamment pour ça. Il y a eu un festival qui a été créé.
19: Oui, tout à fait. Avant ça, l'association gardait le même cap que l'émission de radio qui avait été lancée. C'était de faire des émissions, donc là plus des conférences,
18: ouais.
19: Rediffusées en podcast. Toujours sur la thématique du handicap liée avec d'autres thématiques, on va dire, plus communes.
18: Ouais.
19: Mais l'histoire, c'était de montrer qu'on pouvait en parler, qu'on pouvait... aussi faire une culture du handicap avec aujourd'hui plus de 100 émissions. Donc ouais. On retrouve un podcast et que ça ne périmera jamais vu ouais. que c'est sur Internet. Mmh. Et en effet, en 2025, on a eu l'occasion de créer notre premier événement, le Handifest, ouais. qui a été un mélange de journées pédagogiques et de journées festives.
18: Et ça a bien marché en plus.
19: En tout cas, pour une première édition, nous, on a été contents que ça soit bien placé, de manière fluide, avec l'accueil de personnes avec des profils de handicap assez différents. Mmh. Et mine de rien, même si nous sommes concernés, parce qu'en effet, c'est la petite spécificité aussi de l'association, le bureau est en mixité choisi, ouais. c'est-à-dire uniquement avec des personnes handicapées à son bord. Mmh. Et même si on est handicapé nous-mêmes, on est expert de notre propre handicap, on va dire, et on va aussi nous confronter au handicap d'autrui, et ça nous permet aussi de nous élever nous-mêmes et de continuellement apprendre. Et le Handifest est aussi l'occasion de montrer que les personnes handicapées pouvaient faire la fête, et qu'on pouvait très bien parler de nos handicaps, et en même temps faire la fête et rester joyeux, parce qu'aujourd'hui, le handicap, on en parle toujours de manière triste, de manière délétère. Et je trouve que cette philosophie, ça amène aussi des votes comme la loi sur le suicide assisté en ce moment, qui, moi, me pose question. Juste le fait de proposer ce genre de loi et pas de proposer une loi qui va aller plus vers la vie, je dirais.
18: Ça, c'est une autre de tes casquettes aussi, justement, pour pouvoir parler du handicap sous différentes formes avec ton spectacle.
19: Oui, tout à fait. Pour moi, je pense que l'association est militante et mon humour est militant aussi. Ce que nous a déjà appris de forme de discrimination, les personnes racisées, les personnes LGBT, où il y a des formes d'appropriation. Dans le monde du handicap, on s'en inspire aussi beaucoup. Notamment, on fait toujours le comparatif entre le terme queer et le terme creep, qui sont dans les deux cas des réappropriations de stigmates. Queer et creep, de base, c'est des mots négatifs. Nous, on va se les réapproprier pour dire bah non, on les porte fort et fier. Et moi, si je ferais une traduction. Pour les Français, je ferais une distinction entre les personnes handicapées, qu'on va étiqueter handicapées, ouais. notamment avec la MDPH, etc. Et je parlerai des personnes handicapées. Des personnes handicapées qui, là, pour le coup, il y a une réappropriation.
18: Ouais.
19: Il y a une réflexion aussi assez personnelle sur sa situation, sur sa condition sociale. Ouais. Qui emmène ben, aussi d'autres questions qu'on va traiter à Dirvey Paper, justement.
18: Quel bilan tu peux tirer après ces 3 années d'existence de l'association ? J'imagine qu'une association comme ça est plus que nécessaire et qu'elle va continuer à faire son travail. Mais est-ce que tu peux tirer déjà un petit bilan ?
19: Pour moi, je suis assez content parce qu'en fait, en 3 ans, on est vraiment passé par des phases de jeunesse, j'ai envie de dire.
18: Ouais.
19: Où la première année, c'était vraiment s'habituer au risque d'une association, pouvoir défrayer les invités.
18: Ouais.
19: Ça nous a permis ça aussi d'être une association, mine de rien, d'avoir des nouvelles possibilités. Puis après, la deuxième année, ça a été le Handifest. Ouais. Donc là, c'était un gros challenge qu'on a réussi à porter, qu'on est fiers d'avoir réussi à porter. Et la troisième année, là, ça a été une année blanche pour nous, puisqu'on n'avait pas de handifest, mais c'était une année de restructuration. Là, on a fait appel à de la prestation pour du graphisme, pour du community management et nous aider à structurer. Et en plus de ça, de nouvelles personnes nous ont rejoints dans le bureau, donc avec du sang neuf, de nouvelles compétences.
18: Parce que c'est lourd à gérer une association, hein. On s'en rend pas compte, notamment à sa création. Parce que comme tu dis, fait le community manager pour faire un site web, pour faire des visuels, pour être visible en fait, parce que sinon... Si l'association n'est pas visible, elle n'a pas de sens.
19: C'est d'ailleurs un petit peu la raison pour laquelle je suis là aujourd'hui, notamment avec la campagne d'indemnisation que nous faisons durant l'été. Ouais. C'est aussi redonner de la visibilité à cet espace associatif, parce que de par nos activités, je ne suis pas sûr qu'on sera reconnu comme association par les gens, parce qu'au final, notre activité principale, c'est faire des conférences. Ce qui est bien rare dans le monde associatif. Et en plus de ça, on a eu l'occasion de créer aussi en début d'année une nouvelle activité, ce qu'on appelle des salles de parole.
18: Ouais.
19: Où là, on se retrouve entre personnes concernées pour pouvoir parler du handicap. Encore une fois, on essaye d'offrir un certain décalage par rapport au gros de parole qu'on entend déjà régulièrement dans le monde du handicap. Pour moi, j'y vois deux biais précis qui ne me conviennent pas. C'est la première, l'animatrice, c'est souvent une personne valide, une personne au monde de la santé, psychologue, blablabla, comme quoi il faut toujours un lien avec la santé parce qu'on dit qu'à part, donc en fait, ça n'a rien à voir. C'est le diagnostic qui est lié au médical, mais alors le handicap, c'est beaucoup plus divers et varié.
18: Il y a la vie autour du handicap, tout court. Aussi.
19: C'est ça. Et pour moi, deuxième chose aussi, deuxième idée, c'est la création des sujets qui sont souvent toujours créés en amont, mais qu'on retombe sur des sujets assez bateaux, assez plats, assez généraux, comme le travail, la sexualité, blablabla, que là, nous, ce qu'on essaie de faire, c'est qu'on construit les sujets avec les participants du moment.
18: Ça apporte beaucoup d'impulsion, j'imagine, dans les...
19: De spontanéité, c'est on demande aux gens, écrivez des questionnements que vous avez là en ce moment, en fait. Ce qui se passe en ce moment dans vos vies. Et je trouve que c'est plus intéressant que ça soit nous, l'animatrice, qui s'adapte au sujet des participants que l'inverse.
18: Ouais.
19: Que ça soit les participants qui s'adaptent au sujet du jour.
18: Donc la campagne d'adhésion, demain je veux adhérer à Dear Valid People, comment ça se passe Damien?
19: Dear Valid People, nous on est sur la plateforme Helloasso, comme la majorité je pense des associations. On a deux types d'adhésion, on a l'adhésion annuelle classique à 25€, on a aussi une adhésion solidaire à 10€ l'année. Vous faites votre choix, il n'y a pas de justificatif demandé.
18: On est bien d'accord qu'on peut soutenir la cause, il n'y a pas forcément besoin d'avoir un handicap pour adhérer.
19: Oui, tout à fait.
18: Donc c'est très ouvert,
19: pour
18: justement.
19: Pour le coup, l'argent des personnes valides comme l'argent des personnes handicapées, c'est la même valeur.
18: Ouais. Donc là, appel pour cette campagne d'adhésion. Et qu'est-ce qui va se passer pour la saison 2026-2027? Il y a des nouveautés un petit peu
19: Déjà,
18: vous serez à l'Antigone des associations, j'imagine.
19: Ouais, avant ça, j'ai envie de parler aussi quand ça va être fin d'année scolaire, fin d'année de notre saison.
18: Ouais.
19: Dear Valid People, on va clôturer cette saison de la meilleure des manières par un karaoké.
18: Ouais, ça c'est tout de suite. Hein,
19: oui, qui aura lieu dès ce soir à la base, à partir de 20h15 rue Chaptal. Histoire de passer un moment ensemble, chill, de rigoler et en même temps pour permettre aussi aux curieux, curieuses de venir découvrir l'assaut et de discuter avec nous. Et en effet, pour l'année à venir, nous serons présents à l'Antigone des associations le 6 septembre Et je pense que là, on arrive sur une première année, on va dire, de maturité pour l'association, où l'objectif, ça va être de maintenir ce qu'on a pu mettre en place, les conférences, les paroles. Et aussi, l'année prochaine est prévu le Handifest.
18: Ouais. Et Divergence sera présente, on peut l'annoncer.
19: Avec grand plaisir. Et ça va être tout ça, de garder le cap dans tout ce que nous avons construit, testé, et toujours trouver plus de gens. C'est vrai qu'on a des besoins d'argent pour financer...
18: une association, dans tous les cas, il faut qu'elle vive.
19: Le matériel, l'allocation de locaux, le financement de services associatifs pour défrayer les invités... Et pour le Handifest de l'année prochaine, on commence déjà, on va dire, à économiser. Mais je pense qu'on est aussi dans un besoin humain, où s'il y a des gens qui veulent nous donner un coup de main, qui n'hésitent pas à nous contacter par un mail, et on leur répondra, on prendra le temps de discuter avec eux et de voir en quelle partie de l'organisation ils peuvent... nous être utiles.
18: Mais il y aura une place pour tout le monde, en tout cas, chers auditeurs. On vous invite vraiment à adhérer à cette belle association, plus que nécessaire, j'ai envie de dire. Et puis, si vous voulez aller au karaoké ce soir, on rappelle, c'est rue Chaptal, tu disais, à la base.
19: Oui, rendez-vous à la base, 15 rue Chaptal, à partir de 20h. Au plaisir de vous y voir et de pouvoir... et passe un moment convivial ensemble en cette fin de saison, dans la chaleur humaine et non dans la canicule pour changer.
18: En tout cas, merci beaucoup Damien d'être passé par les studios de Divergence, et puis on se retrouve évidemment à la rentrée pour parler de l'actu de Dear Valid People.
19: Merci à tous et prenez soin de vous.
17: C'était Damien Farjou au micro de Bruno Bertrand, et on fait une courte pause musicale. On écoute Be Great de Jill Scott avant de retrouver Laura Marie.

0: Vous écoutiez Be Great de Jill Scott et on reçoit tout de suite Laura Marie au micro d'Olivier Nautal pour nous parler des soirées ciné pour tous à Restanque.
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2: Bonjour Restanque, enfin Restanque façon de parler, hein. Bonjour Laura.
3: Bonjour Olivier, bonjour Divergence du coup.
2: Ouais, alors notre voisine, une de nos voisines préférées.
3: Mais j'espère bien, parce que vous êtes mes voisins préférés, figure-toi.
2: Bon, ben voilà, vous voilà arrivés jusque chez nous, alors on va parler cinéma.
3: Eh oui.
2: D'habitude on parle pas de cinéma avec vous.
3: C'est vrai, hein, c'est la première fois qu'on parle de cinéma avec nous, avec Restanque, c'est cool.
2: Et alors Restanque, en quelques mots, c'est un
3: tiers-lieu d'art et de culture qui héberge une quinzaine d'artistes, des professionnels du monde de la culture, une galerie d'art, un café, une salle de cours, un patio.
2: Il y en a des choses.
3: Mais t'as vu, hein, et un jardin magnifique, hein, écoutez.
2: Et c'est rue juste à côté.
3: C'est 3 rue du Lantisargue, c'est ouvert tous les jours.

0: embauchée par l'association Branda Park.
1: Oui, Branda Park, on connaît bien.
0: Que vous connaissez bien, qui du coup organise ces cycles de projection, ce festival de cinéma en plein air pour tous. Et qui nous a dit, on aimerait bien venir faire notre festival chez vous.
1: Ah ben voilà, une
0: Pourquoi
1: bonne idée.
0: Pas. Et ouais. En plus, ce qui est cool, c'est que nos voisins directs, Décipro, c'est une entreprise qui équipe des cinémas notamment.
1: Alors c'est parfait.
0: Écoutez, franchement,
1: tout le monde est réuni.
0: Bah voilà, donc on fait marcher l'économie locale.
1: Et comme on dit, là dans ce quartier, c'est fait pour ça, ce quartier.
0: C'est fait pour ça.
1: Se rencontrer, faire des choses ensemble.
0: Nous, en tout cas, c'est ce qu'on veut faire. Donc on a créé, enfin, grâce à Caroline de Branda Park, on a créé cette rencontre entre nos voisins, nous et Branda Park, et on a travaillé à l'élaboration de cette programmation, de chercher cette thématique ensemble, trouver des dates, parce que voilà, il faut que quand même qu'on puisse mettre ça sur des créneaux où on sait que les gens vont être encore là. Et au mois de juillet, on a de la chance parce que les gens ne partent pas tous en vacances.
1: C'est pas vrai.
0: non, moi, je pars à la fin du mois. Donc,
1: j'en connais aussi ici qui sont encore
0: N'est-ce
1: en train
0: pas
1: de travailler.
0: Alice.
1: Alice, elle est encore en train de travailler.
0: Voilà, nous aussi, écoute. Hein. On a imaginé deux week-ends avec une programmation plutôt chouette, ouverte à tous. C'est surtout ça, en fait.
1: Le cinéma pour tous,
0: voilà. C'est-à-dire qu'on soit un enfant, qu'on soit un adulte, on peut s'y retrouver. C'est gratuit.
1: Ah oui, il ne faut pas oublier quand même. On ne paye pas, là. On va voir un cinéma, mais on ne paye pas.
0: Exactement. On est dans le jardin de Restinck, qui est super joli, qui est bien aménagé. On pourra boire et manger au café, et il y aura des food trucks indifférents chaque soir, donc de quoi passer une bonne soirée.
1: Voilà, une bonne soirée, et puis on va maintenant rentrer un peu dans la programmation.
0: Tout à fait.
1: On commence le vendredi 17 par
0: Sirocco et le royaume des courants d'air. Alors déjà, peut-être pour poser le cadre un petit peu, la thématique c'est au-delà du rêve.
1: Ah, au-delà du
0: donc
1: rêve.
0: Donc on est un petit peu dans cet au-delà, cette poésie, cet onirisme qui se trouve au-delà du rêve. Donc on a imaginé une programmation qui amène un petit peu de légèreté, un petit courant d'air frais dans nos imaginations, qui est plutôt agréable à accueillir.
1: Oui, tout à fait. Alors, on peut dire que c'est à partir de 6 ans, à peu près.
0: Oui, voilà, c'est ça. Donc, on a imaginé, comme je disais, une programmation autant pour les enfants que pour les adultes. Donc, Sirocco et le royaume des courants d'air, vendredi 17 juillet.
1: C'est un cinéma d'animation.
0: Tout à fait. Il y aura des petits quiz et d'autres petites surprises pour les enfants en accès libre à partir de 19h. Alors, je précise que c'est sans réservation, parce qu'on nous pose pas mal la question.
1: Oui.
0: Pas de réservation, c'est libre.
1: Entrée libre.
0: Premier arrivé, premier servi, en gros, j'ai envie de dire.
1: Oui, c'est vers 19h
0: Vers 19h, en tout cas, pour le premier soir. N'hésitez pas à venir vraiment vers 19h, 19h30. De toute façon, il y aura de quoi se restaurer, il y aura de quoi se rafraîchir. Donc, il y a de quoi faire, j'ai envie de dire.
1: Oui, il y a vraiment de quoi faire.
0: Voilà.
1: Et on remet le couvert le lendemain
0: avec un autre genre de film, avec Inception de Christopher Nolan, qui va nous faire voyager vraiment dans le rêve, pour le coup, dans les différentes couches de rêve. Et en plus, ce qui
1: c'est
0: est plutôt...
1: une fiction, hein, voilà.
0: Tout à fait, qui dure 2h30. Et c'est en version originale sous-titrée. Et ça, vraiment, c'est une très bonne nouvelle.
1: C'est une très, très bonne nouvelle.
0: C'est toujours mieux que de regarder en français.
1: Des fois, ça me fait de la peine, moi.
0: Moi, je trouve qu'on enlève un peu trop de charme au film si on le regarde pas en VO, mais ce n'est que mon avis.
1: Oui, c'est le mien aussi. Le mien aussi.
0: On le partage.
1: Oui, et puis c'est, faut faire un petit effort des fois de suivre les sous-titres.
0: Exactement. Et puis si on rate quelque chose, c'est pas très grave, ça n'empêche pas de comprendre le film.
1: Surtout pour des films qui sont dans l'imaginaire.
0: Exactement.
1: L'image y fait donc beaucoup. Hein.
0: Exactement. Voilà. Et surtout dans un film comme Inception.
1: Inception.
0: Ah, on continue du coup le 24 juillet, donc le vendredi de la semaine d'après.
1: Là, on change de semaine.
0: On change de semaine. Les Bêtes du Sud Sauvage, une fiction aussi, toujours en VO, qui dure 1h30. Et ensuite, le samedi 25 juillet, Mars Express, un film d'animation. Et pour cette soirée de clôture, on propose des ateliers.
1: Ah voilà, c'est ce que je disais. Il n'y a pas que regarder le film.
0: Non, parce que l'idée, on est quand même restant que c'est quand même un endroit où la transmission et la médiation est hyper importante, comme tu le sais.
1: Je le sais très bien.
0: Donc on va proposer des ateliers pendant la journée du samedi 25. Donc on a un atelier table lumineuse
1: dès le matin
0: pour les 8 à 10 ans, de 10h à midi et demi, basé sur le film Sirocco et le royaume des courants d'air,
1: oui, le premier.
0: Qui sera projeté le 17, et pour créer sa propre petite animation et un teaser avec la technique du stop motion. C'est plutôt chouette quand même.
1: Oui, c'est

0: Pareil, c'est gratuit. Il faut juste s'inscrire, envoyer un mail à contact.brandapart@gmail.com.
1: Nous mettrons ça sur notre petit article.
0: Parfait. Voilà. Et c'est, de toute façon, toutes les infos sont en ligne sur le site de Restank, oui. atelierrestank.com. Et il y a un deuxième atelier. Alors là, c'est un atelier parents-enfants à partir de 11 ans. Atelier technique du doublage.
1: Ah, ça, c'est intéressant.
0: Donc ça, c'est plutôt chouette. Donc c'est 14h-16h30. Et pour apprendre, voilà, découvrir les coulisses du doublage et apprendre comment poser sa voix, en fait, pour doubler un film.
1: Et doubler souvent en animation, c'est génial de faire.
0: Exactement.
1: Pour les enfants, être la voix de...
0: Bah, d'un dessin animé, par exemple, qu'ils connaissent. Je trouve ça trop cool, quoi. Et donc, on poursuit... donc, voilà, la soirée... ça, c'est les ateliers de la journée. D'accord. Le soir, on a la projection de Mars Express. Et on a une soirée animée par Laurent de Régal. La soirée reste en cool. Vraiment, pour clôturer cette soirée. Entre 18h et 21h30, donc avant la projection. Mmh. Et de 22h30 à minuit, après la projection.
1: Avec de la musique.
0: Musique. Il y aura toujours food truck. Il y aura toujours le café pour boire un coup.
1: Voilà. Dans les jardins.
0: Dans le jardin, on sera posé, ce sera chouette, il fera bon. Voilà.
1: Et bah dites donc, c'est une sacrée programmation
0: c'est pas,
1: quand même.
0: C'est pas mal, hein, quand
1: c'est
0: même.
1: C'est pas mal pour la première fois que vous parlez de cinéma.
0: Mais
1: hein.
0: Oui, hein. Mais oui, j'espère que le public sera au rendez-vous parce que je pense que c'est un très chouette format de faire un petit festival cinéma comme ça, avec une thématique qui nous parle à nous, voilà, alors à Restank dans son ADN et qui résonne aussi pour Brandapart qui organise cet événement.
1: Et
0: donc,
1: qui font beaucoup et qui ont toujours fait du cinéma en plein air depuis des années et des années.
0: Et puis la thématique du rêve, c'est quelque chose qui parle à tout le monde.
1: Ah bah oui, on espère bien, on a le droit de rêver encore.
0: Mais j'espère bien, par les temps qui courent, il nous faut.
1: Il faut mieux rêver, parce que les nouvelles sont pas très bonnes en général.
0: Pas hyper réjouissantes.
1: Hein, c'est...
0: Donc là, on va donner un peu une petite pause en soirée.
1: Un coup de fraîcheur, dans la tête, et ça fait du bien.
0: Et ça fait du bien. Et puis je répète que c'est gratuit surtout, c'est ça qui est important.
1: Ça, c'est
0: pour
1: très...
0: nos habitants du quartier,
1: Saint-Martin,
0: Tournesy, près d'Arène de manière générale, c'est gratuit. Venez.
1: Venez si vous êtes du coin, et puis si vous n'êtes pas du coin, vous avez le droit de venir aussi.
0: Mais bien sûr, mais bien sûr. Je précise quand même qu'il y aura des assises, hein, on n'est pas des sauvages. Mmh. Il y aura même des transats, mais si vous avez envie de venir avec un plaid en mode pique-nique, pas de souci.
1: Voilà, vous venez comme vous voulez. Quoi,
0: comme vous êtes.
1: Comme vous êtes, voilà, mais pas forcément avec les hamburgers. Donc,
0: non, il y aura des bonnes petites choses à manger.
1: Il y aura bien meilleur dans les food trucks, à mon avis.
0: Complètement.
1: Et puis, on peut se restaurer, on peut voir, on peut écouter. C'est ça la culture.
0: Mais c'est ça. Et puis, comme je disais, on a notre aire de jeu, voilà, qui est accessible, qui a été imaginé par CapCap Architectes et le collectif Parenthèse. Je leur fais une petite dédicace. Donc les enfants pourront aller jouer.
1: Écoutez, si vous voulez bien, on va parler quand même un peu d'autre chose qui se passe encore en juillet, si ça vous dérange pas.
0: Mais pas de souci. Hein,
1: puisque nous, quand on est en mode été, on laisse plus de temps pour les interviews. Donc, on va continuer avec d'autres événements. On a bien compris, ça, c'est l'événement qu'on a voulu mettre en avant. Le cinéma pour tous s'installe à Restank.
0: C'est vrai que c'est un peu l'événement phare quand même
1: du
0: mois de juillet à Restank. Sinon, mais parce qu'on peut pas faire sans l'actu du moment.
1: Bah voilà.
0: Le foot.
1: Ah c'est vrai, il y a du foot.
0: Eh ben ouais.
1: Oui.
0: Alors Restank est un tiers-lieu d'art et de culture, mais Restank est un tiers-lieu qui est ouvert sur le quartier.
1: Et le foot, c'est du art populaire
0: et
1: quelque part.
0: Mais oui, exactement. Hein. Surtout quand on voit le match de la France, franchement, c'est de l'art.
1: Ah bah ouais.
0: Donc on diffuse les matchs des quarts de finale.
1: C'est
0: on
1: fait.
0: Va diffuser.
1: C'est enfin, fait, pour
0: c'est,
1: la France.
0: C'est fait pour la France hier. C'était blindé. Très très bonne ambiance à Restank. C'était vraiment génial. Du coup, j'encourage les gens parce que le prochain match de la France, ce sera le 14 juillet.
1: 14 juillet. Ça sera la demi-finale.
0: Ce sera
1: la
0: demi-finale de la France contre, on ne sait pas qui encore.
1: Espagne ou Belgique.
0: Voilà.
1: Bon, bah donc écoutez, nos voisins ibères, peut-être, ça serait bien.
0: Moi, ce serait sympa.
1: Surtout qu'on a, on en a pas mal à Montpellier des Espagnols.
0: Tout à fait. Bah, plus que des Belges, oui, effectivement.
1: Ouais.
0: Donc, si les gens ont envie de venir voir le match sur un grand écran. Dans un endroit plutôt sympa, je les invite à nous contacter pour réserver parce que je pense que
1: là il y aura du monde.
0: Il va y avoir du monde. Bah déjà hier on était une centaine hein, quand même déjà pour voir le match il va y avoir du monde.
1: Et puis je crois que le match c'est toujours 22h je crois.
0: Le match de demi-finale je crois que c'est 21h.
1: C'est encore mieux.
0: C'est encore mieux donc comme ça on finit pas trop tard. Mais voilà et ce soir, on diffuse aussi justement Espagne-Belgique. Belgique. On va diffuser Norvège-Angleterre. On diffuse tous les matchs après que la France.
1: Ceux qui sont à 5h du matin.
0: Peut-être. Ah oui, non, mais là,
1: parce
0: non.
1: Que des fois, on en a, c'est trop tard.
0: Non, mais là, de toute façon, il y en a beaucoup moins maintenant. Mais donc, on diffuse les matchs. Donc, voilà, ça fait partie. C'est aussi une façon de faire connaître Restank à peut-être une partie de.
1: Une ouverture vers les jeunes qui aiment le foot, etc.
0: Exactement. Et puis des gens qui ne nous connaissent pas forcément et qui découvrent le lieu par ce prisme-là. Donc, c'est plutôt chouette.
1: Mais c'est quelque... Je suis où ? Je voilà. suis où ? Ah ben, ça existe ça dans mon quartier là ?
0: Et ouais.
1: Voilà.
0: C'est assez fou. Mais
1: on peut aller voir un match de foot en plus. Ouais. Donc c'est ça fait partie, comme je disais, de la culture populaire. Le véritable football, c'est le football du peuple.
0: C'est
1: ça. Faut pas l'oublier. C'est pas que la FIFA le foot.
0: Non. C'est ce qui se passe aussi
1: dans les quartiers,
0: etc.
1: Les jeunes qui vont taper dans un ballon. C'est ça la culture de ce sport.
0: Ça permet de passer de belles soirées avec vraiment une très bonne ambiance, et je remercie même les gens qui viennent et qui viennent de manière récurrente, parce qu'on a quand même des gens qui là ont suivi tous les matchs de la France chez nous.
1: Des passionnés.
0: Ouais, voilà. Et je trouve ça plutôt cool parce que du coup, ils ramènent des gens aussi chez nous. Voilà. Ils font découvrir le lieu. Enfin, vraiment, c'est une très chouette ambiance. Donc, on a la chance parce qu'on a un très bon public.
1: Ah, bah oui. Et puis, dans la convivialité. Voilà.
0: Ouais.
1: Et on se tape pas dessus, hein, contrairement
0: pas
1: aux idées reçues.
0: Pas du tout. Vraiment dans la bienveillance et dans la bonne humeur.
1: Même avec nos amis marocains, puisque les marocains, il y en a beaucoup à Montpellier aussi.
0: Avec tout le monde. Avec tout le monde. Voilà. Donc on diffuse les matchs, et là en fait pour la prog de juillet c'est ça, hein, on finit en fait le 25 juillet avec la soirée Restant Cool qui clôture le cinéma pour tous, et après on va prendre des petites vacances.
1: Non, c'est pas vrai.
0: Va bien falloir. Mais il y aura des événements pour le mois d'août. On travaille sur la programmation du mois d'août. Et puis bien sûr de la reprise en septembre. On va commencer à se poser sur la programmation kids un peu, avec tous les ateliers qu'on veut proposer et les stages pendant les vacances pour les enfants. Voilà. Pour les enfants et pour les adultes aussi.
1: Enfants, adolescents aussi.
0: Adolescents, mais un peu tout public, parce qu'en fait on a pas mal d'adultes qui nous sollicitent aussi.
1: Ah bah oui.
0: Qui veulent
1: les grands enfants.
0: Mais les grands enfants, tout à fait. T'as pas envie de venir dessiner?
1: Bien sûr, avec grand plaisir. Mais le résultat ne sera peut-être pas à la hauteur de Restant.
0: Ah, écoute, c'est pas grave. Si, alors je peux peut-être teaser quand même sur un événement, un petit peu en off comme ça. On recevra justement le off du Festival Les Internationales de la Guitare.
1: Ah, ben voilà, ça c'est un sacré.
0: Ouais, mais
1: morceau.
0: Bon, je le dis un peu comme
1: trop,
0: ça. Mais voilà, on en reparlera, parce qu'on n'a pas commencé à communiquer encore. Bon. Mais voilà. Fin septembre, on accueillera un événement avec les IG, toujours avec un petit peu de médiation auprès des enfants, avec une expo aussi, de la musique évidemment.
1: Évidemment, pour la guitare, il vaut mieux qu'il y ait un peu de musique.
0: Ce serait toujours mieux, on est d'accord. Donc, on est très contents de cette première collaboration. Et d'ailleurs, je passe un coucou à Pauline et David, qui sont mes amis, qui travaillent aux IG, et avec qui je suis ravie d'enfin pouvoir collaborer.
1: Faire quelque chose de concret.
0: Ouais, sur le plan pro, ça va être très, très chouette.
1: Et je crois qu'on arrive à la fin de cette petite interview.
0: Très bien,
1: on en a parlé de choses.
0: C'est pas mal.
1: Dis donc, c'est pas mal du tout.
0: On donne tout.
1: À Divergence. Donc on rappelle une dernière fois le cinéma pour tous,
0: 17, 18 et 24, 25 juillet.
1: Et toute la programmation, vous verrez ça
0: tout
1: sur les sites.
0: Tout est en ligne, sur les réseaux sociaux, sur le site web.
1: Et Brand à Part aussi.
0: Et Brand à Part, bien sûr. On leur fait un gros bisou à Brand à Part.
1: Nous aussi, parce qu'on les reçoit régulièrement. Donc là, pour cette fois, on vous a reçu en leur nom.
0: Exactement.
1: Merci Laura.
0: Et merci Olivier. À bientôt. Ouais.
2: C'était Laura Marie au micro d'Olivier Nautal. On écoute à nouveau de la musique avec The Sinner d'Isaac Delusion. 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

0: Vous venez d'écouter The Sinner d'Isaac Delusion et on termine cette Ici l'ombre avec deux nouveaux épisodes de l'UMLU proposés par l'Université de Montpellier qui s'intéressent à l'IA.
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0: pas d'IA sans humain. Des ordinateurs capables d'apprendre, ce n'est plus de la science-fiction. C'est du machine learning. Et pour apprendre, les machines ont besoin que l'homme leur fournisse des quantités colossales de données. Pour s'assurer de leur qualité, le statisticien Joseph Salmon mise sur la coopération. Comment les voitures autonomes savent-elles lire les panneaux indicateurs ? Comment un smartphone peut-il reconnaître le chant du rossignol ou la feuille d'un chêne ? Si tout cela est désormais possible, et même courant, c'est grâce au machine learning ou apprentissage automatique.
1: C'est la base même de l'intelligence artificielle.
0: Explique Joseph Salmon, chercheur en statistique à l'Institut Montpellierin Alexandre Grothendieck. Pour être capable de différencier le rossignol de la mésange ou le chêne du peuplier, l'ordinateur a dû regarder beaucoup de feuilles d'arbres ou écouter beaucoup de chants d'oiseaux. Ces images et ces sons, ce sont les données, le nerf de la guerre de l'IA.
1: L'apprentissage automatique demande de grandes quantités de données pour fonctionner correctement, notamment dans les tâches de classification.
0: Et la qualité de ces informations que l'on appelle des données d'entrée est cruciale pour la réussite des tâches à accomplir.
1: Garbage in, garbage out.
0: Déchets à l'entrée, déchets à la sortie. Autrement dit, fournir à l'ordinateur des données défectueuses ou absurdes donnera lieu à des réponses tout aussi absurdes de sa part. Pour illustrer cet aphorisme d'informaticien, Joseph Salmon cite un exemple connu, celui de Barack Obama, qui aurait été reconnu par une IA comme étant un singe. En cause, la base de données utilisée par les algorithmes de reconnaissance, qui contient pour l'essentiel des visages de personnes blanches. Pas d'IA sans coopération. Alors pour s'assurer de disposer de données de qualité en grande quantité, Joseph Salmon mise sur la coopération. En 2019, il a obtenu une chaire de recherche et d'enseignement en intelligence artificielle financée par l'ANR. Avec Camelot, c'est son nom, le chercheur et ses collaborateurs souhaitent notamment relever les défis de l'identification de la biodiversité par la science participative et le crowdsourcing. Autrement dit, le fait de faire appel au grand public pour obtenir des données. Une stratégie déjà mise à profit pour développer l'application de reconnaissance PlantNet, un projet de science citoyenne conçu pour identifier automatiquement les plantes grâce à des photos auxquelles Joseph Salmon a participé.
1: PlantNet, ce sont 25 millions d'utilisateurs qui fournissent des données photos et renvoient les noms des plantes. Le crowdsourcing permet de synthétiser et d'utiliser toutes ces connaissances.
0: Souligne le statisticien pour qui
1: il n'y a pas d'AI sans coopération.
0: D'ailleurs, pour le chercheur, l'intelligence artificielle n'a finalement rien d'artificiel.
1: On prend toute l'énergie des êtres humains qu'on a synchronisée. L'IA fait juste le lien d'un effort collectif.
0: D'ailleurs, apprendre à apprendre, ce n'est rien d'autre que ce que fait le cerveau humain. Pour prêter ce pouvoir aux machines, les mathématiciens et statisticiens mobilisés sur ces problématiques s'inspirent justement du fonctionnement cérébral afin d'en mimer les processus d'apprentissage.
1: L'outil mathématique utilisé s'appelle un réseau de neurones. On peut combiner des dizaines, voire des centaines de couches de neurones, chacune recevant et interprétant les informations de la couche précédente. On parle alors de deep learning ou apprentissage profond.
0: Les mathématiques permettent ici de créer un algorithme visant à minimiser l'erreur.
1: Le réseau de neurones est une fonction mathématique qui part d'une image à l'entrée et doit donner un nom à la sortie, ce qui nécessite de programmer des fonctions gigantesques.
0: Reconnaissance de caractère. À la fin des années 90, la première application importante du deep learning fut la reconnaissance automatisée des chèques bancaires. Le principe est simple, l'ordinateur doit reconnaître automatiquement la somme écrite à la main en chiffres et en lettres sur chaque chèque. Le travail que cela demande est lui complexe, car des chiffres écrits à la main ne seront jamais tout à fait identiques.
1: Pour faire en sorte qu'un ordinateur soit capable de reconnaître un chiffre manuscrit, il a fallu lui fournir un gros paquet d'images annotées. Dans ce jeu d'apprentissage, l'ordinateur doit donner la bonne réponse en minimisant les erreurs.
0: Lors de l'apprentissage, l'algorithme vise à diminuer l'écart entre les résultats obtenus et les résultats attendus, pour affiner sa reconnaissance. Un fonctionnement qui s'apparente à celui du cerveau, capable d'analyser une multitude d'informations imprécises en elles-mêmes et d'interpréter leurs combinaisons, pour au final reconnaître à coup sûr un 2 comme un 2, ou désormais une feuille de chêne comme une feuille de chêne.

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2: L'IA symbolique repose, elle, sur le raisonnement humain. Logique et frugale, l'IA symbolique n'a pas dit son dernier mot face au machine learning qui aujourd'hui s'impose dans le domaine informatique. Les chercheurs et chercheuses du LIRM parient sur l'hybridation de ces deux IA. Au XXe siècle, l'IA n'avait pas besoin de se dire symbolique. Née dans les années 1950, les méthodes basées sur des représentations abstraites de haut niveau, dites « logiques », dominaient la recherche en IA. Mais depuis une dizaine d'années, avec le développement de la puissance de calcul des ordinateurs, des masses de données disponibles et de nouveaux algorithmes, l'IA neuronale, en référence au réseau de neurones, a pris la première place. À partir de 2012, l'IA historique a dû se différencier de cette nouvelle forme d'IA. Ce sera l'IA symbolique, parce qu'elle s'appuie sur des raisonnements qui mobilisent des symboles. Marie-Laure Munier, informaticienne au LIRM, vulgarise le paradigme dominant de cette IA.
3: Pendant longtemps, les travaux sur l'IA partent du postulat que pour être intelligent, il faut tenir un raisonnement. Les chercheurs s'appuient sur la représentation de connaissances humaines dans des langages mathématiques qui permettent l'automatisation des raisonnements.
2: La chercheuse prend l'exemple d'un raisonnement déductif simple. Socrate est un homme, les hommes sont mortels, donc Socrate est mortel. Ces trois assertions sont liées entre elles par une chaîne logique que la machine peut reproduire. Les premiers grands succès de cette IA ont été dans le domaine médical, pour exploiter des bases de connaissances de la médecine et en tirer rapidement des informations de diagnostic.
3: Le système expert MySyn a été précurseur. Exploitant une base de connaissances d'environ 600 règles, modélisant l'expertise d'un médecin, ce programme permettait d'identifier les bactéries responsables d'infections du sang, comme les méningites, et de recommander des traitements antibiotiques. Toutefois, les premiers systèmes experts étaient assez empiriques. Alors que les systèmes à base de connaissances actuels sont rigoureusement fondés sur des théories mathématiques, comme la logique et les probabilités.
2: L'approche logique est très différente de celle du deep learning, qui repose sur des calculs numériques complexes, basés sur une énorme quantité de données. Une différence majeure, puisque l'IA symbolique est par nature explicable, donc susceptible d'être compréhensible par les usagers.
3: Des agronomes de l'INRAE sont venus nous voir au LIRM justement pour en finir avec les boîtes noires. On a ainsi travaillé sur un projet avec le laboratoire APSIS pour développer un système d'IA capable de les aider à concevoir de nouveaux systèmes agroécologiques.
2: En exploitant les bases de données sur les plantes construites par les écologues et en formalisant sous forme de règles logiques des connaissances scientifiques sur les relations entre traits fonctionnels des plantes et services écosystémiques, l'outil permet d'identifier des espèces capables de rendre certains services écosystémiques. Une caractéristique cruciale de cet outil, c'est qu'il peut justifier ses résultats.
3: En viticulture, on a testé en particulier l'identification de plantes capables de fixer l'azote, d'améliorer la structure du sol ou de stocker l'eau, qui serait intéressante pour enherber les vignes.
2: L'IA symbolique reste aujourd'hui très performante dans de nombreux domaines, par exemple pour la résolution de problèmes modélisés en termes de systèmes de contraintes.
3: Ça peut être résoudre un sudoku, mais aussi optimiser une chaîne de montage industrielle automobile.
2: Pour expliquer la différence entre les deux IA, elle propose une analogie en les comparant aux deux systèmes qui composent le cerveau humain, d'après Daniel Kahneman, psychologue et prix Nobel d'économie en 2002. Le système 1, rapide, inconscient, intuitif, utilisé pour la reconnaissance de formes, c'est l'IA neuronale, tandis que le système 2, plus lent, conscient, explicite, utilisé pour la déduction, c'est l'IA symbolique. L'IA neuronale a bouleversé l'approche informatique dans des domaines comme la reconnaissance d'images et de la parole, la traduction des langues ou la génération de textes.
3: Mais l'IA symbolique permet de réaliser des tâches complexes de haut niveau, qui restent nécessaires pour l'aide à la décision, la planification ou la délibération collective.
2: Pointe Marie-Laure Munier, qui remarque en passant que l'engouement pour le machine learning, appliqué à toutes les sauces, montre ses limites si la masse de données sur laquelle tournent les algorithmes est insuffisante.
3: Je vois beaucoup d'étudiants qui, en stage en entreprise, développent des outils d'IA neuronale, mais sur des jeux de données trop petits, et ça marche mal.
2: Cette approche logique, qui repose sur peu de données, apporte notre atout à l'IA symbolique, sa frugalité. Car c'est le traitement exponentiel de masse de données, toujours croissante, qui est responsable de l'empreinte écologique de l'IA. Au LIRM, plusieurs travaux de recherche portent sur une IA hybride visant à combiner les deux approches.
3: Pour reprendre l'exemple des systèmes agroécologiques, on pourrait identifier les plantes poussant naturellement sur une parcelle grâce à la reconnaissance d'images de l'application PlanteNet et puis utiliser notre outil d'IA symbolique pour déterminer quel est leur potentiel en termes de services écosystémiques.
4: Vous écoutiez deux nouveaux épisodes de LUMLU proposés par l'Université de Montpellier. Et cette Ici l'ombre touche déjà à sa fin, mais on se quitte avec un dernier titre. On écoute Sarara de Gilberto Gil. On se retrouve lundi de 17 à 18h ou en rediffusion de midi à 13h.

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Rien ne distingue les souvenirs des autres moments. 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

0: Bon, eh bien, bonsoir. Bienvenue à toutes et à tous au Centre Rabelais de Montpellier, qui nous fait donc l'immense honneur de nous accueillir ce soir. Nous sommes réunis ici pour échanger avec notre invité, Frédéric Keck, qui nous fait le grand plaisir de sa présence, afin de parler de son ouvrage paru en 2024, « La politique des zoonoses, vivre avec les animaux au temps des virus pandémiques » paru à La Découverte. Je reviendrai dans un tout petit instant à notre invité et à son travail, mais permettez-moi de procéder tout d'abord et très rapidement, je mets les guillemets, aux présentations et remerciements d'usage. Pour ma part, je suis Jérôme Soldani, anthropologue, maître de conférences à l'Université de Montpellier Paul Valéry, et je suis également coprésident avec Anaïs Vaillant et Godefroy Lansade du Bistrot des Ethnologues. Et c'est à ce titre de coprésidence du Bistrot des Ethnologues que je me trouve honoré ce soir de la charge d'animer cette séance. Séance pour laquelle donc le Bistrot des Ethnologues est partenaire de l'Agora des Savoirs. Le Bistrot des Ethnologues, j'y reviendrai, qui propose depuis maintenant près de 3 décennies des séances quasi mensuelles de présentation d'ouvrages comme ce soir, et l'Agora des Savoirs qui partage depuis 2009 les connaissances scientifiques et ses avancées avec le large public que vous constituez. Et c'est bien dans le cadre de l'Agora des Savoirs que s'inscrit cette séance, qui est également retransmise en direct et en différé sur YouTube. Je remercie pour cela les ingénieurs et toute l'organisation qui s'occupe de cette retransmission. Je remercie aussi très chaleureusement les membres de l'association Des Ailes qui propose une interprétation en langue des signes directement de cette conférence. C'est toujours très précieux de les avoir parmi nous. Je remercie bien sûr l'équipe de l'Agora des Savoirs et tout particulièrement Régis Penalva pour l'organisation de cette séance. Bien évidemment, je vous remercie, vous, toutes et tous, de votre présence et de votre participation à cette séance, puisque, après avoir écouté l'exposé de notre invité, Frédéric Keck, qui durera un peu moins d'une heure, la parole vous sera donnée pour échanger directement avec lui pendant une 40aine de minutes. Ne soyez pas timide, il est plus impressionnant pour nous de vous parler d'où nous sommes plutôt que l'inverse. Au passage, et cependant, une fois la séance terminée, vous disposerez d'un certain temps pour venir voir notre invité, éventuellement acquérir son ouvrage et le faire dédicacer avec le partenariat de la librairie Gibert de Montpellier. Avant que je n'oublie, et bien que je tenterai de le rappeler en fin de séance, avant de nous quitter, je vous annonce les prochaines séances, notamment de l'Agora des Savoirs. Celle-ci aura lieu le mercredi 8 avril de 19h à 20h30, toujours ici, au Centre Rabelais, en compagnie de Delphine Griveaux, et à propos de son livre intitulé « Réparer la justice », Enquête sur les pratiques restauratives en France, paru en 2025, également à La Découverte. J'en profite pour annoncer également la prochaine séance du Bistrot des Ethnologues, qui aura lieu la veille, le mardi 7 avril, à partir de 19h30 cette fois, à la librairie La Cavale, librairie indépendante du quartier des Beaux-Arts, et durant laquelle nous parlerons du camp palestinien de Yarmouk en Syrie avec Valentina Napolitano qui lui a consacré récemment un ouvrage intitulé « D'une révolution à l'autre » publié chez Actes Sud. Tout ceci étant dit, je vous prie de m'accorder encore un peu d'instant d'attention pour vous présenter donc notre invité de ce soir, Frédéric Keck, et son ouvrage « La politique des zoonoses ». D'ailleurs, levons d'emblée le voile sur ce terme de zoonose, qui est certes peu usité dans le langage courant, mais que tout le monde connaît vraisemblablement sans le savoir et pour cause. Il est très clairement défini en 4e de couverture de l'ouvrage que je me permets ici de fait de citer, puisque par zoonose, on entend donc les maladies infectieuses animales transmises à l'être humain. Et je pense que ceci étant dit, vous savez maintenant de quoi il en retourne et que tout le monde voit de quoi il peut s'agir. Si le souvenir de la pandémie de Covid-19 est peut-être maintenant un peu éloigné, sans doute vous pourrez vous référer aux médias qui ne cessent de nous rabattre avec les grippes aviaires et porcines. Et pour une dimension dans un temps plus long, on pourra toujours se référer aux cas de rage, de tuberculose, mais aussi d'Ebola ou du VIH. C'est donc un sujet très lourd, mais aussi très contemporain qui va être abordé ce soir avec notre invité qui se trouve être l'un de ses plus grands spécialistes à travers le monde, notamment au sein de sa discipline qu'est l'anthropologie, puisqu'il travaille sur ces sujets depuis maintenant la fin des années 2010. Frédéric pourra me corriger si jamais je dis des bêtises. Des années 2000, oui, pardon, pas 2010. 2000. Milieu des années 2000. Pardon. Il aura bien évidemment... Il reprécisera chaque fois ce qu'il a envie de préciser à ce sujet. Durant son exposé, je reviens cependant un peu sur son parcours. Vous pourrez aussi d'ailleurs l'interroger à ces sujets-là à la fin de la séance. Frédéric Keck est donc directeur de recherche au CNRS et au Collège de France. Il est attaché au laboratoire d'anthropologie sociale, celui-là même qui a été fondé par Claude Lévi-Strauss. Claude Lévi-Strauss, auquel tu as consacré un ouvrage d'introduction d'ailleurs. Trois ouvrages d'introduction. J'en suis resté qu'un. Il me suffisait sans doute, mais trois. Il a soutenu son habilitation à diriger les recherches en 2017 avec une autre grande figure des sujets qui nous intéressent, à savoir Philippe Descola comme garant. Il est à la fois formé à la philosophie, à l'École normale supérieure de Paris, sauf erreur, et à l'anthropologie, notamment à une autre institution prestigieuse qu'est l'Université de Berkeley en Californie. Et c'est d'ailleurs au croisement de ces deux disciplines, la philosophie et l'anthropologie, que se trouve cet ouvrage, notamment à travers les influences de Michel Foucault et de Claude Lévi-Strauss, entre autres. Il a également dirigé, entre 2014 et 2018, le département de recherche du musée du Quai Branly. Il porte un intérêt tout particulier, c'est important de le souligner, au musée. Pour la petite anecdote, je me souviens d'ailleurs de l'avoir croisé par hasard dans un musée à Rio de Janeiro. Le monde de l'anthropologie est tout petit. Et surtout, son travail auprès, avec et sur les conservateurs de ces musées et les artistes, travail qui permet la médiation des connaissances auprès du public et notamment ses connaissances relatives à la question des zoonoses. Ces expériences muséographiques sont également mobilisées tout au long de l'ouvrage dont il est question ce soir, et notamment, je me permettrai de m'étendre un peu là-dessus, en ouverture de cet essai qui invite à imaginer un musée du futur qui proposerait une exposition sur la période pandémique du Covid à travers quatre objets, le respirateur, le vaccin, le masque chirurgical et le téléphone, et à travers quatre animaux, la chauve-souris, le pangolin, le wison et le cerf, tous évidemment emblématiques de cet événement pour diverses raisons, et presque tous d'ailleurs représentés sur la couverture de l'ouvrage. Cette excursion imaginaire dans ce musée du futur est évidemment tout sauf anodine. Elle introduit admirablement les principes fondamentaux qui irriguent l'ouvrage dans son ensemble, et qui sont, à mon sens, tous autant de qualité. Je vais en donner quelques-unes. Tout d'abord, le fait d'illustrer, avec nuance, un ensemble de situations complexes, sans jamais renoncer à la rigueur du travail scientifique. Exposé, avec un souci constant de clarté et de synthèse, l'ouvrage tenant un peu moins de 230 pages ou autour, et développant un regard anthropologique toujours très aiguisé sur les politiques déployées autour des risques et des conséquences pandémiques. Les thèmes abordés, ce faisant, sont nombreux et d'une certaine manière universels. Il s'agit notamment de réexaminer, voire de repenser de manière un peu plus fondamentale, ni plus ni moins que les questions relatives aux libertés dans le contexte contemporain. Cette réflexion entend replacer l'être humain au centre de ses propres politiques et de ses conséquences, les conséquences de ses politiques. Et ce, dans le prolongement de Michel Foucault sur le mode, les modes de surveillance et de punition, et si on sera plutôt dans quelque chose de l'ordre de la précaution et de la coercition, où l'homme, quelque part, devient un berger pour l'homme, réduit lui-même à l'état de brebis. En guise de dépassement de l'ontologie naturaliste que Philippe d'Escola assigne souvent au monde occidental, mais aussi en guise d'énième contre-pied aux critiques souvent adressées à l'anthropologie, Frédéric Keck offre, avec cet ouvrage, principalement dans les deux derniers de ces six chapitres, une projection, pour ne pas dire une forme de prescription, quant à la place des animaux et la place que les animaux plutôt pourraient ou devraient avoir ou prendre aux côtés des humains, à savoir celle de sentinelle, terme que Frédéric Keck affectionne particulièrement, les alertant, les êtres humains, les animaux alertent les humains sur les risques qui les guettent. Et c'est cet ensemble de pensées connectées les unes aux autres, au final, qui donne l'une des autres grandes qualités de cet ouvrage, c'est-à-dire de proposer une forme de synthèse à la fois d'un parcours et d'un ensemble de recherches menées sur le long cours. Mais de cela, je ne préfère pas en dire plus, puisqu'il revient à notre invité, évidemment, de vous présenter ce soir son travail, son ouvrage et ses conclusions sur l'ensemble de ces sujets. En le remerciant, évidemment, merci beaucoup Frédéric, et bonne conférence à toutes et tous. Merci beaucoup.
1: Merci beaucoup Jérôme pour cette introduction, et merci à vous d'être venu dans cette magnifique salle. Alors je suis très impressionné par la taille de cette salle, les projecteurs qui viennent sur moi, parce que je m'attendais en fait à être dans un petit café associatif avec des ethnologues pour parler d'un sujet un peu technique qui est la politique des zoonoses. Donc je vais essayer de rendre cette conférence basée donc sur un PowerPoint aussi accessible que possible, de façon à ne pas vous décourager de me poser ensuite des questions, parce que j'aime bien parler, mais j'aime surtout beaucoup discuter avec les publics que je rencontre. Alors comme l'a dit Jérôme, ce livre en fait commence par sa couverture sur la question qu'est-ce que la pandémie de Covid-19 a changé dans notre rapport à la biopolitique. C'est la question que l'éditeur m'a posée quand, en 2020, je venais de publier un livre à partir de mes recherches avec des virologues basés en Chine qui avaient non seulement suivi les virus de grippe aviaire, mais aussi découvert les coronavirus de chauve-souris qui transmettaient le syndrome respiratoire aigu sévère, le SARS, qui est ensuite... dont une mutation a donné le SARS-CoV-2, donc responsable de la Covid-19. Donc voilà, j'avais quelques connaissances, qui fait que peut-être vous souvenez de ma voix dans certains postes de radio, dans cette période où nous étions tous enfermés. Et donc l'éditeur, La Découverte, m'a demandé, est-ce que tu peux nous expliquer en quoi est-ce que tes recherches sur les zoonoses éclairent nos débats sur... la pandémie de Covid comme un phénomène biopolitique. Donc, d'où la couverture que j'ai proposée, effectivement basée sur la fiction d'une exposition du futur sur nos souvenirs de la pandémie de Covid. On se souvient des techniques par lesquelles nous nous sommes surveillés les uns les autres avec des applications, des vaccins, des masques, donc tout un ensemble de techniques par lesquelles les gouvernants agissent sur les corps vivants, y compris les respirateurs qui ont permis quand même de survivre à ce virus dont il faut rappeler qu'il a tué 6 millions de personnes dans le monde. Mais on a un peu oublié le fait que ce virus de la pandémie de Covid a commencé chez des animaux. D'abord chez des chauves-souris, puisqu'il est certain que le SARS-CoV-2 venait des chauves-souris. Ensuite, on a dit que c'était passé par le pangolin, c'est moins certain, mais on savait que les autorités chinoises contrôlaient le trafic illégal de pangolins d'Asie, le pangolin d'Afrique étant légal en Chine pour la consommation de ses écailles dans la médecine chinoise traditionnelle. On a entendu parler fin 2020 de l'abattage de 12 millions de visons au Danemark, parce que le Danemark est le plus grand producteur de fourrure de vison qu'il envoie notamment en Chine, et c'est du vison américain, donc qui est arrivé au début du XXe siècle des États-Unis. Et au bout de 3 millions de visons abattus, le gouvernement danois a dû renoncer à ces mesures qui étaient insupportables pour l'opinion publique. Mais effectivement, la filière du vison a été fermée au Danemark à la suite de ce scandale. Et puis un autre événement dont nous n'avons pas entendu parler en Europe, c'est qu'aux États-Unis, en 2021, on a vu, on a observé qu'un tiers des cerfs à queue blanche étaient porteurs du virus de la Covid. Ce qui mettait fin à l'espoir d'éradiquer ce virus par les vaccins, puisque même si on se débarrassait des chauves-souris, des pangolins et des visons, ils pourraient revenir par des desserts. Donc voilà, avec ces quatre animaux, on a le scénario d'une zoonose, hein, c'est-à-dire une maladie qui vient d'autres espèces animales, qui se transmet aux humains par ce qu'on appelle des espèces intermédiaires. Donc la chauve-souris est dite réservoir, le pangolin était espèce intermédiaire. Et ensuite, une fois que ça passe par les humains, nous sommes quand même 7 milliards, donc les virus ont le temps de bien s'amuser entre nous. Et puis justement, des mutations de ces virus passent à d'autres espèces, les visons et les cerfs. Alors, ce que je vais faire dans le temps qui m'est imparti, c'est répondre à la question du livre, c'est-à-dire en quoi est-ce que les zoonoses transforment le concept de biopolitique. Donc, je m'excuse pour le caractère un peu technique de cette question et du coup de ce que je vais vous présenter. Et je voulais vous informer du fait que je serais très heureux que vous achetiez ce livre si vous voulez justement vous renseigner sur ces concepts très débattus en anthropologie, en sciences politiques, en philosophie. Si ce qui vous intéresse, c'est plutôt les controverses écologiques autour des zoonoses, il suffit d'attendre une semaine. J'ai une bande dessinée qui sort à un prix tout à fait comparable à celui-ci, qui s'intitule « Les animaux malades des humains au procès des zoonoses ». Que j'ai fait donc également chez La Découverte, mais en partenariat avec Delcourt. Et j'ai eu la chance de travailler avec une jeune dessinatrice très talentueuse, où nous avons imaginé ce que serait un procès où les animaux sont accusés de transmettre des maladies aux humains. Ça commence par un vison auquel donc, la justice, avec un juge, un avocat de la défense, un avocat de l'accusation. Donc, la justice reproche d'avoir transmis non seulement la Covid, mais également la grippe aviaire, puisque vous avez peut-être entendu parler de ces élevages de visons en Espagne qui étaient porteurs du virus H5N1, le virus de grippe aviaire sur lequel j'ai beaucoup travaillé également avec les chercheurs chinois. Donc, le vison se disculpe en disant... C'est pas moi, c'est la chauve-souris qui a transmis le Covid. C'est pas moi, et la chauve-souris dit bien sûr que c'est le pangolin. Et puis le vison dit c'est pas moi, c'est les oiseaux. Et puis les oiseaux qui sont un peu bêtes, la juge dit bon, effectivement, c'est peut-être pas les oiseaux qui sont les plus dangereux. Allons regarder les singes pour Ebola, les vaches pour la vache folle, et puis bien sûr les rats pour la peste. Donc voilà, c'est une bande dessinée qui s'adresse à un public très large et qui, pour chaque espèce, fait le point sur les connaissances à la fois virologiques, épidémiologiques, mais aussi historiques sur cette mauvaise rencontre, en quelque sorte, entre des animaux qui vivaient loin des humains et les humains auxquels ils ont transmis des maladies. Voilà, je ferme cette parenthèse publicitaire et je rentre dans la technicité de mon livre. Donc, je reviens à la question au début, ce livre devait s'appeler « Biopolitique des zoonoses » et mon éditeur m'a dit que c'était

Alors, une fois qu'on a dit ça, il faut savoir ce que ça signifie. Le concept de biopolitique n'a pas été inventé par Michel Foucault, j'imagine que c'est un nom qui vous dit quelque chose. Il a été en fait produit par, par un géographe allemand, suédois, Rudolf Kjellén. Pour dire simplement la façon dont un peuple occupe son espace vital. C'est un concept d'espace vital qui a ensuite trouvé un destin un peu sordide avec la politique nazie, qui était très occupée par des questions de biopolitique. Et donc le concept de biopolitique ressort dans les années 1970 à travers des discussions de chrétiens démocrates américains sur les techniques d'intervention sur le vivant, ce qu'on appelle aujourd'hui la bioéthique, et puis des réflexions plutôt de juristes autour des limites de la planète, donc les premières réflexions sur l'écologie à suite du pacte de Rome. Donc voilà, Michel Foucault reprend un concept qui était déjà assez débattu pour s'appliquer à des phénomènes très différents où le pouvoir s'occupait de notre qualité d'être vivant. Cette généalogie du concept de biopolitique a été très bien établie par ces deux auteurs, l'un allemand et l'autre italien. J'ai repris ça au début de mon livre. Alors, ce que j'ai ajouté, c'est une lecture du texte de Michel Foucault que je fréquente depuis assez longtemps, puisque, comme l'a rappelé Jérôme, j'ai fait des études à l'université de Berkeley à la fin des années 1990. À l'époque, personne ne parlait de Michel Foucault à l'université en France, alors que c'était déjà une des stars de la French Theory. Alors, quand on regarde le texte de Foucault, donc il y a deux textes célèbres, hein. C'est le cours au Collège de France de 1976 qui prépare la rédaction du premier tome de l'histoire de la sexualité, donc la volonté de savoir. Dans ces deux textes, Foucault dit qu'est apparu à la fin du XVIIIe siècle de nouvelles techniques de pouvoir qui ne se préoccupent plus comme ce qu'il appelle le pouvoir souverain de l'âge classique de faire mourir et laisser vivre. C'est le fameux exemple du supplice de Damien au début de Surveiller et punir, mais qui s'occupe des corps vivants et qui vise à faire vivre et laisser mourir. Alors, faire vivre et laisser mourir quoi ? D'une part, les individus à travers des techniques de discipline, et ça, c'est tout ce qui se met en place à la fin du XVIIe siècle à travers notamment la direction de conscience dans l'Église chrétienne, qui va ensuite donner lieu aux emplois du temps dans les prisons, les écoles et les hôpitaux. Et puis, un peu plus tard, au milieu du XVIIIe siècle, techniques pour faire vivre et laisser mourir des populations. Et Foucault nous explique que ces savoirs de population naissent dans un certain nombre de domaines, notamment la médecine, mais aussi la médecine vétérinaire, et puis tous les champs où on fait des statistiques, c'est-à-dire qu'on compte les populations pour asseoir le pouvoir des gouvernants sur des ressources vivantes. Et donc Foucault nous explique que donc, ce pouvoir souverain se divise en quelque sorte en deux, l'anatomopolitique de l'individu et la biopolitique de la population. Et donc ce que Foucault appelle le biopouvoir, c'est déjà deux choses, hein. Il y a une division. Alors, ce qui est frappant quand on retrace ce concept de biopolitique, c'est qu'il a été lu par des philosophes italiens à la fin des années 1990 dans des directions complètement différentes. Le premier, c'est Giorgio Agamben, qui dit « le pouvoir souverain a toujours été un biopouvoir hein, », c'est-à-dire que depuis les Romains, le pouvoir vise à s'exercer sur le corps des individus à travers cette technique très particulière que Agamben trouve dans le droit romain qui est « homo sacer hein, », un homme que l'on peut exclure mais non pas sacrifier, hein, puisque celui qui est sacrifié est au centre de l'espace politique, celui qui est exclu va être rejeté. Et donc Agamben fait une lecture très brillante d'un certain nombre de figures contemporaines de la biopolitique, y compris les sans-papiers dans les aéroports, en disant « c'est une nouvelle forme de l'homo sacer ». Et puis une lecture que je qualifie d'orthogonale, hein,

0: Alors là, je reprends un peu des choses de Lévi-Strauss dans La pensée sauvage, qui est un peu ma matrice intellectuelle. C'est-à-dire que Agamben a une lecture très verticale, le pouvoir s'exerce comme ça, d'en haut, sur le corps des individus. Negri, dans le livre qu'il a publié avec Michael Hart, lui a une lecture plus horizontale. Il dit, au fond, ce que nous décrit Foucault au début, enfin, au 18e, 19e siècle, ça s'est placé plutôt du point de vue d'un philosophe marxiste comme lui, ça s'est placé plutôt dans les années 1970, c'est le passage du travail matériel où le pouvoir s'exerce sur le corps du peuple au travail immatériel où le pouvoir s'exerce sur ce qu'il appelle la chair de la multitude. L'exemple favori d'Antonio Negri à la fin des années 90, c'est Facebook, c'est-à-dire toutes les communautés en ligne que nous constituons, où nous donnons comme ça des données à un pouvoir horizontal, hein, des données sur notre vie intime. Et pour lui, c'était très politique, c'était très positif, pardon, c'était vraiment un progrès par rapport au corps des ouvriers qu'il avait justement cherché à émanciper en Italie dans les années 1970. Bon, donc on a quand même une impasse, si vous voulez, de la philosophie de l'histoire, hein, quand on arrive à des diagnostics aussi opposés. C'est pour ça que mon travail se rattache plutôt à la pensée de deux anthropologues, hein, qui, plutôt que de dire est-ce que le biopouvoir c'est bien ou c'est mal, est-ce que c'est un progrès ou une régression, vont plutôt essayer de faire la carte des attachements que ces nouvelles techniques d'intervention sur les corps produisent. Alors, le premier, vous le connaissez peut-être, c'est Didier Fassin, qui a publié avec la sociologue Dominique Mémy un ensemble de travaux importants, inspirés par Michel Foucault, sur ce qu'on peut appeler la bioéthique, c'est-à-dire l'ensemble des procédures qui permettent aux sujets de parler de leur santé. Alors, Dominique Mémy a très bien étudié comment, dans un certain nombre d'états limites, l'avortement, l'euthanasie, le travail du deuil, les patients doivent raconter leur vie, hein, de façon à ce que le pouvoir les autorise à justement faire vivre et laisser mourir soit eux-mêmes, soit des proches autour d'eux. Et puis Didier Fassin a travaillé plutôt dans le domaine de la médecine humanitaire, où il a montré que pour qu'un sans-papier puisse obtenir une régularisation, il ne suffit plus qu'il dise qu'il est oppressé par un pouvoir autoritaire dans le pays d'où il vient. Il faut qu'il raconte un récit sur sa santé, qu'il montre qu'il est menacé de mort biologique, hein, et pas de mort politique, pour obtenir le droit d'asile. Ces travaux sont connus et ont donné lieu à des œuvres importantes. Mes travaux se rattachent plutôt à un autre anthropologue moins connu en France, qui est Paul Rabineau, qui a travaillé directement avec Michel Foucault dans les années 1980, quand il était donc à l'université de Berkeley, et qui a publié un ensemble de textes avec un sociologue anglais, Nicholas Rose, qui lui a plutôt travaillé sur... alors, tous les deux travaillent sur les biotechnologies, hein, c'est-à-dire un ensemble de technologies qui permettent de modifier directement le corps vivant, hein, notamment par la connaissance du code génétique. Paul Rabineau a plutôt travaillé sur l'impact de ces biotechnologies pour des maladies génétiques comme... la myopathie, c'est les fameuses associations de patients contre la myopathie qu'on a tous vues au Téléthon, et comment ces associations de patients ont produit un savoir sur le génome. Et puis Nicholas Rose, lui, s'intéressait plus à des maladies mentales qui étaient recodées dans les grands textes psychiatriques comme le DSM-3 ou 4 par leur association avec des gènes. Donc voilà, c'est assez différent des travaux de Mémy et Fassin qui sont plus dans le domaine de la bioéthique, de l'humanitaire. Là, on est dans le domaine des biotechnologies, du savoir génétique et de la façon dont ça conduit les patients à imaginer autrement leurs conditions et surtout à s'organiser autrement, à constituer des collectifs différents, très inspirés par ce qu'a fait Michel Foucault et Daniel Defer d'ailleurs sur les premiers mouvements autour du sida. Leur idée, c'est que le développement des biotechnologies s'oriente dans deux directions. Des individus qui connaissent mieux leur corps par le code génétique et qui produisent ce que Rabineau et Rose appellent de la biosocialité. Et puis, alors ça c'est très positif si on veut, et puis un mouvement plus menaçant, plus dangereux, où des communautés se forment dans des mesures de biosécurité, parce que ce savoir génétique qui intervient au plus près du vivant, il peut modifier la structure du vivant, il peut produire des nouveaux pathogènes qui sortent des laboratoires, donc il faut sécuriser. C'est également le cas dans la biologie de synthèse, où il faut éviter que sortent du laboratoire des entités nouvelles et menaçantes. Donc le travail que j'ai fait, ça a été d'introduire ces deux anthropologues, enfin ces quatre anthropologues, si on veut, Fassin, Mémy, Rabineau, Rose, dans un champ qui était assez peu travaillé jusqu'aux années 2010, qui est celui des épidémies. On considérait justement que les épidémies relevaient d'un temps très ancien. Foucault lui-même a assez peu parlé des épidémies, même si il a lui-même été touché par l'épidémie de sida et que beaucoup de ses disciples, de ses proches, ont réfléchi à justement comment s'organiser collectivement sur le modèle des patients du sida. Foucault a dit peu de choses sur les épidémies et à mon avis, ce qu'il a dit n'était pas très pertinent pour comprendre ce qui s'est passé avec une zoonose comme la Covid. Donc il a des propos assez intéressants sur l'origine de l'hygiène publique dans le contrôle des endémies, c'est-à-dire non plus une épidémie qui vient frapper les corps vivants comme une punition divine, mais une épidémie qui rôde, qui circule entre les corps. Il a aussi remarqué que les savoirs sur les épidémies sont d'abord apparus chez les vétérinaires, notamment dans le contrôle de ce qu'on appelle des épizooties, comme la peste bovine qui a été la grande épizootie du XVIIIe siècle jusqu'au XXe siècle. C'est ce qui a vraiment limité les transports internationaux de bovins jusqu'à ce qu'on trouve un vaccin. Et Foucault donc fait cette observation que les vétérinaires et les médecins travaillent ensemble dans les savoirs de population. Foucault a des propos assez intéressants sur la différence entre la lèpre et la peste. La lèpre, c'est vraiment la maladie qui donne lieu à des techniques d'enfermement. On isole le patient et d'ailleurs, il y a tout un ensemble de techniques par lesquelles les rois vont visiter les patients lépreux qui sont représentés presque comme des patients sacrés. Alors qu'au contraire, la peste, c'est la maladie moderne, selon Foucault, parce qu'elle permet de quadriller les villes, d'avoir justement des sentinelles qui vont, dans chaque quartier, surveiller qui est malade de la peste. Je fais référence au... cette image, mais je pense au livre de Patrick Boucheron, Peste noire, qui est une magnifique discussion justement avec les textes de Michel Foucault sur la peste et la lèpre. Pour autant, Foucault manque un certain nombre d'éléments importants sur les épidémies, notamment le fait que la vaccination est une technique qui vient des vétérinaires. Il s'intéresse beaucoup au savoir de la vaccination, de la variolation, c'est-à-dire des savoirs qui viennent des médecins asiatiques et qui passent entre les aristocrates. C'est des techniques où on se transfère le bubon de bras à bras, alors que la vraie origine de la vaccination, c'est des savoirs vétérinaires qui sont systématisés par l'État au XIXe siècle, en Angleterre d'abord, ensuite en France et en Allemagne. Foucault ne parle pas du tout du concept de zoonose qui apparaît au milieu du XIXe siècle. C'est le fondateur de la médecine publique. On appelle ça la médecine des villes, la médecine urbaine, donc Rudolf Virchow, qui forge ce concept pour une maladie aujourd'hui oubliée, la trichinose, qui était un parasite transmis des cochons aux humains par la consommation de viande, qui avait causé un grand scandale et une grande réorganisation du transport de viande séchée entre les États-Unis et l'Allemagne. Et puis le concept de zoonose est repris à la fin du 19e siècle pour une maladie qu'on connaît mieux, qui est la tuberculose. Tuberculose donc, qui affecte aussi bien les bovins que les humains. Alors à la fin du 19e siècle, Robert Koch, qui avait découvert le bacille de la tuberculose, ne croyait pas qu'il pouvait être transmis des bovins aux humains parce qu'il n'a pas la même forme en fait, au laboratoire. Et ce sont les Anglais qui ont montré, par des techniques statistiques, qu'il y avait plus de cas de tuberculose dans les quartiers où on buvait du lait régulièrement en Angleterre que dans les quartiers où on en buvait moins. Voilà, donc ce concept de zoonose, il est important parce que, effectivement, il permet de connecter, comme j'ai essayé de le montrer, des savoirs vétérinaires et des savoirs médicaux que Foucault laisse complètement de côté, mais aussi parce que ce concept va revenir dans les années 1970 pour penser un phénomène assez nouveau par rapport à ceux que je vous ai décrits, qui sont des phénomènes d'agriculture, d'exportation, qui sont des phénomènes d'émergence de nouvelles maladies infectieuses. Donc, le plus connu, c'est Ebola. Et j'aime bien rappeler que Ebola apparaît en 1976 sur une rivière en Afrique centrale qui s'appelle Ebola. L'année où Michel Foucault écrit ses textes sur la biopolitique. Et Ebola montre que même si on se débarrasse des grandes maladies infectieuses, tuberculose, rage, variole, par la vaccination, eh bien, d'autres maladies infectieuses viendront par la transformation des relations entre les humains et les autres animaux. Ebola, c'est un virus très létal, hein, 95% des gens infectés en meurent, qui passe des primates aux humains dans des contextes où la déforestation conduit les humains à être plus fréquemment en contact avec les primates, également des contextes de guerre où on va davantage chasser les primates. Bref, tout un ensemble de facteurs qui font que des virus qui circulaient jusque-là chez les primates et qui passaient parfois aux humains, sans conséquence, tout à coup causent des paniques. Hein. Ebola, ça a vraiment fait le cauchemar des autorités sanitaires américaines. Vous avez des films comme Outbreak qui ont été basés sur un scénario Ebola transmis d'un laboratoire en Afrique centrale vers un laboratoire aux États-Unis. Donc voilà, il y a tout un débat autour des zoonoses et de l'émergence des nouveaux virus que Foucault manque. Alors, il a des choses intéressantes dans « Il faut défendre la société » sur le virus comme catastrophe biologique, possible manipulation en laboratoire et débordement du pouvoir souverain par un vivant qui prolifère. Mais par contre, on voit que tous ces savoirs vétérinaires, écologiques, sur les circulations des pathogènes dans les milieux non humains, ça lui a échappé. Alors, j'ai ensuite une discussion, là aussi un peu technique, sur qu'est-ce que ça fait si on réintroduit dans la réflexion de Foucault sur la biopolitique le fait que les épidémies nous viennent des animaux. Alors, Foucault a beaucoup réfléchi, Foucault n'a pas complètement laissé de côté les animaux. Comme l'a dit Jérôme, il y a un moment où il a tendance à penser la biopolitique sur le modèle du pouvoir pastoral, c'est-à-dire des techniques que les bergers imposent à leurs troupeaux. On a beaucoup parlé pendant la pandémie de Covid de l'immunité de troupeau. Je ne sais pas si vous vous rappelez les déclarations du Premier ministre anglais. C'est effectivement le genre de choses que Michel Foucault a à l'esprit. Et justement, il va faire toute une généalogie de ces techniques de vaccination, de ces débats sur vaccination altruiste versus vaccination égoïste, en revenant à des vieux débats dans l'Église chrétienne sur la conduite des consciences, et puis surtout les techniques, le modèle du berger pour penser l'action du Christ sur son église, Abraham, le bon berger qui suit son étoile, etc. Alors, tout ça a été très bien décrit analysé dans une conférence que Foucault a donnée en 1979 à Stanford, où, pour ceux qui aiment René Girard, il est très possible qu'il était dans le public, ce qui explique d'ailleurs que c'est le seul texte où Michel Foucault parle du sacrifice, puisque l'idée de Foucault, c'est que si le berger échoue à garantir la santé de son troupeau, par cette attention bienveillante et singularisante, eh bien soit il va sacrifier certaines brebis, soit il va se sacrifier lui-même. Voilà. Alors, là aussi, on a vu pas mal de phénomènes de ce genre avec des premiers ministres qui doivent démissionner parce qu'ils ont mal géré leur troupeau en cas de pandémie. Alors, moi, je m'appuie sur un auteur qui a ajouté une brique, en quelque sorte, à l'édifice foucaldien, en remarquant qu'en parallèle de cette généalogie du pouvoir pastoral, il y a ce qu'on peut appeler un pouvoir synergétique, c'est-à-dire des techniques de pouvoir sur le vivant qui ne s'appuient pas sur le point de vue supérieur du berger sur son troupeau, mais le regard réversible et réciproque que s'envoient le prédateur et la proie. Ou le chasseur et le chassé. Chamaillou justement retrouve des figures de rois chasseurs dans la Bible. Il va montrer que la colonisation américaine de l'Amérique du Sud a été beaucoup justifiée par cette possibilité de chasser des esclaves, avec en même temps cette crainte des chasseurs d'esclaves de se trouver eux-mêmes chassés par les esclaves qu'ils chassaient. Et Achille Mbembe a repris ses propositions de Chamaillou dans le contexte des Antilles et de l'Afrique, c'est-à-dire d'une économie de plantation où le maître considère son esclave comme une main-d'œuvre, c'est-à-dire comme une vie indigne finalement, et plutôt qu'une dialectique du maître et de l'esclave comme chez Hegel, Mbembe nous dit que c'est plutôt une chasse à l'homme, puisque l'esclave a toujours la possibilité de fuir, et c'est une chasse à l'homme qui peut se renverser dans une hantise, c'est-à-dire que l'esclave a toujours la possibilité soit de tuer son maître, son chasseur, soit de le hanter une fois qu'il est passé à la mort. Et Bémé a des propositions très intéressantes que je développe dans le livre sur en quoi est-ce que cette politique de la chasse aux esclaves dans l'Afrique des plantations continue à informer aujourd'hui notre politique des données, par exemple, la façon dont nous prenons des données, nous faisons travailler nos données par des travailleurs du CLIC en Afrique. Bon, ça l'amène aussi à discuter des choses qui me passionnent sur les sentinelles dans la diaspora africaine. Je vais laisser de côté, parce que c'est aussi assez technique, une autre reprise du concept de biopolitique par Elisabeth Povini dans le contexte australien, où là, on n'a plus des chasseurs qui renversent le regard de la proie, mais on a des totémistes, des aborigènes qui pensent que le territoire leur renvoie des images de leurs ancêtres, des traces de leurs ancêtres sur le territoire, et elle en déduit ce qu'elle appelle une géontopolitique, une géontologie. Ce qui m'intéresse en fait dans cette discussion, c'est de réintroduire le concept de biopolitique qui était vraiment limité à des sociétés contemporaines, très modernes, en gros euro-américaines, de le réintroduire dans une histoire longue du contact justement entre les sociétés américaines et les sociétés d'Amérique du Sud, d'Afrique ou d'Asie-Pacifique. Alors si je fais cette généalogie, c'est parce que le problème ethnographique pour moi, c'était de comprendre ce que faisait ce groupe de Chinois, Indiens, Australiens, Sri Lankais, qui se sont retrouvés donc à l'université de Hong Kong à partir de 1997 pour traquer les virus de grippe aviaire. C'est le moment où le virus H5N1 a été détecté à Hong Kong. On disait qu'il allait tuer 60 millions de personnes. et qui, en 2003, ont donc découvert ce coronavirus de chauve-souris. Ils ont ensuite formé des chercheurs chinois à l'université de Wuhan pour traquer les coronavirus de chauve-souris dans le sud de la Chine. Et donc, voilà, le travail de ces virologues, de ces microbiologistes, c'est de collecter des virus sur des chauves-souris dans les grottes, des oiseaux dans les réserves naturelles et sur les marchés, de les mettre dans des congélateurs, de les séquencer, hein, de façon à pouvoir télécharger des séquences génétiques sur des bases de données en ligne qui sont consultables sur l'ensemble de la planète, mais ces bases de données n'ont de valeur que si vous pouvez retrouver l'échantillon biologique auxquelles elles correspondent. Et je fais ce point qui est très important parce que une des sources de la controverse sur l'origine de la Covid-19, vous savez qu'on ne sait toujours pas si ça venait du marché de Wuhan ou du laboratoire de virologie situé également à Wuhan, eh bien c'est que le laboratoire de virologie de Wuhan a détruit les échantillons dans ce moment un peu de panique des autorités sanitaires. Dans un premier temps, ils ont très bien communiqué sur la séquence du nouveau virus, et puis ensuite, ils ont réprimé les lanceurs d'alerte, et ils ont demandé à Madame She Zhengli, qui a d'ailleurs été formée à Montpellier, hein. C'est une virologue formée en France, qui est d'un excellent niveau international, et qui a donc reçu l'ordre de détruire ces échantillons. Alors, je vais passer sur cette diapo parce qu'elle m'amènerait trop loin. Et je vais prendre encore 5 minutes pour vous développer les deux dernières diapositives. En fait, ce que j'essaye de décrire, c'est justement comment les controverses sur le Covid sont un peu trop grosses quand on se dit simplement « Est-ce que le pouvoir a voulu contrôler nos corps vivants ?» Parce que ce genre de controverses, enfin ce genre de questions, si vous voulez, c'est même pas des controverses, c'est des théories du complot. Hein, ça circule en ligne où on dit Big Pharma a inventé le Covid pour nous faire acheter du vaccin, ou l'état profond a inventé le Covid pour nous enfermer chez nous de façon à pouvoir continuer à faire leurs petites affaires. Ce qui est beaucoup plus intéressant quand on fait de l'anthropologie des sciences, c'est de regarder des controverses très précises. Et la controverse sur les origines du Covid, en tant qu'anthropologue, on ne peut pas la résoudre. Moi, je n'ai pas apporté des données sur le marché de Wuhan. Par contre, on peut essayer de voir comment ces controverses ont des enjeux anthropologiques intéressants. Et donc, moi, je qualifie cette controverse de cryopolitique au sens où elle met en avant des discussions que les virologues ont depuis longtemps, qui est comment on fait pour conserver des échantillons dans des laboratoires de façon à échanger du savoir globalement, en évitant que ces échantillons biologiques sortent du laboratoire et causent des catastrophes pandémiques. Alors, pour penser ça, donc je m'appuie sur le travail d'une anthropologue et d'une historienne des sciences qui s'appellent donc Joanna Radin et Emma Koval. Et donc, elles reprennent ce concept de cryopolitique à deux géographes qui eux-mêmes donc, forgent ce concept pour penser toutes les rivalités entre les puissances globales, Chine, États-Unis, Russie, autour du contrôle des ressources arctiques. Et ce que disent ces deux géographes, qui est très intéressant, c'est que quand, en général, ces puissances rivalisent entre elles, elles ne prennent pas en compte le point de vue des sociétés qui vivent dans l'Arctique et qui savent bien mieux que Poutine, Xi Jinping ou Trump comment le changement climatique affecte la transformation de ces ressources. Et donc, Koval et Radin introduisent ce débat à l'intérieur de l'anthropologie des laboratoires pour dire, effectivement, dans les laboratoires où on a des techniques de cryogénisation depuis les années 1920, hein, ça c'est ce que montre Anna Landecker avec son travail sur Alexis Carrel, qui est le premier médecin à pouvoir justement synchroniser le temps biologique dans les laboratoires. Eh bien, les laboratoires où on a des échantillons cryogénisés depuis un siècle se posent la question de savoir qu'est-ce qu'on fait des vieux échantillons, est-ce qu'on peut produire encore du savoir sur ces échantillons, et surtout, pour elles, est-ce qu'on peut partager ce savoir avec les sociétés qui sont concernées par ces échantillons, typiquement, des prélèvements sur des sociétés amérindiennes ou aborigènes pour savoir leur race, leur groupe sanguin, est-ce qu'on peut les partager avec ces groupes aujourd'hui ? Voilà, donc ça, c'est ce qu'elles appellent la cryopolitique. Et donc, l'argument que je fais, et ça, c'est basé sur les enquêtes de terrain que j'ai menées, c'est que pour comprendre ce que font les virologues à Wuhan, à Hong Kong, il ne faut pas seulement regarder les procédures de biosécurité qui sont appliquées dans leur laboratoire, il faut aussi regarder les formes de sciences participatives ou les associations citoyennes qui bénéficient aussi de ce savoir. Par exemple, les associations de protection des chauves-souris qui sont très intéressées par ce qu'on montre sur les coronavirus de chauves-souris ou les associations de protection des oiseaux qui participent à la production de savoir sur les virus de grippe aviaire. Alors, ça m'amène à cette dernière diapositive, qui est une sorte de récapitulatif de tout le parcours que je fais dans le livre et que j'ai essayé de reconstituer. En gros, ce que j'ai essayé de faire, c'est d'ajouter aux catégories de la biopolitique construite par Michel Foucault deux cases qui permettent de penser le rapport, je dirais, aux animaux sauvages, pour le dire rapidement. Puisque, en gros, ce que Foucault nous montre, c'est que quand nous obéissons à des techniques biopolitiques, comme la disait Jérôme, nous sommes comme des moutons face aux bergers. Voilà, nous laissons le pouvoir compter nos corps, faire des statistiques sur notre santé, et ça, effectivement, c'est la suite de vieilles techniques pastorales. Donc là, c'est les deux cases du milieu. Ce que nous dit Foucault, c'est que ce biopouvoir, ce pouvoir de compter les populations qui s'est mis en place par l'hygiène dans les villes, des techniques de santé publique, et qui est au cœur de la construction de l'État-providence. Ces techniques donc, sur les populations s'accompagnent d'autres techniques qui, elles, vont beaucoup plus près dans l'analyse des corps. C'est les techniques de dressage à l'école, dans les prisons, dans les hôpitaux, qui impliquent des savoirs comme la psychiatrie, et qu'il appelle donc pouvoir disciplinaire. Alors moi, je force un peu les choses par rapport aux arguments de Foucault, parce que voilà, j'ai été formé par Philippe Descola et Claude Lévi-Strauss. J'aime bien mettre les choses dans des tableaux. Foucault, dans les mots et les choses, il le faisait un peu, mais très vite, il a arrêté. Il a dit, c'est horrible de mettre les phénomènes dans des tableaux. Donc voilà, moi, j'assume parce que ça permet de synthétiser les connaissances et en même temps, tout ça doit être discuté. Mais voilà, l'hypothèse que je fais, c'est que quand Foucault nous dit, nous avons des savoirs sur nos corps qui sont exercés dans des casernes, des hôpitaux et des prisons, c'est au fond une transformation du pouvoir souverain, c'est-à-dire un pouvoir qui s'exerce sur des territoires définis par des frontières. C'est très important, les frontières, pour définir le pouvoir souverain. On a bien vu, pendant la pandémie de Covid, que nos gouvernants exerçaient leur pouvoir dans les limites de leurs frontières. Le but, c'était d'avoir des vaccins, des masques à l'intérieur du territoire français, alors que les virus, les masques et les vaccins circulaient au niveau planétaire. Donc voilà, il y a ces deux cases du haut. Et donc moi, ce que je propose, c'est que si on regarde ce que font ces virologues, ces microbiologistes, quand ils suivent des virus qui, eux, ne connaissent pas de frontières et qui débordent les populations humaines, eh bien, ils exercent un pouvoir que je qualifie de synergétique. Et donc, pour parodier un peu les formules de Foucault, donc « faire mourir et laisser vivre », formule du pouvoir souverain qui se transforme en « faire vivre et laisser mourir les individus » ou « faire vivre et laisser mourir les populations », je dis que ce pouvoir synergétique, et je m'appuie sur des travaux d'anthropologie des sociétés de chasseurs, consiste à faire l'animal et déléguer sa mort. Alors, qu'est-ce que ça veut dire ? Ça veut dire, par exemple, que quand un virologue vous explique qu'un virus de chauve-souris va rentrer dans une ville comme Wuhan ou Hong Kong et ensuite passer au reste du monde par des avions, eh bien, il prend le point de vue de la chauve-souris. Voilà. Il imagine par quel biais la chauve-souris a pu introduire le virus dans la population humaine. Et puis ensuite, quand il va en laboratoire, il essaie de comprendre comment le virus rentre dans la cellule, déclenche des réactions dans le système immunitaire. Donc voilà, on prend le point de vue de l'animal ou du virus. Et le plus important, c'est que on délègue la mort. C'est-à-dire que le virologue va se déculpabiliser, ou en tout cas dire qu'il ne veut pas la mort de l'animal. C'est toujours un autre qui veut la mort. C'est toujours le maître des animaux. C'est toujours celui qui a porté le couteau et qu'on refile les uns aux autres dans les sociétés grecques. Donc ça, c'est très important parce que quand on travaille avec les virologues, justement, on se rend compte que leur but, ce n'est pas du tout de vendre du vaccin ou de dire aux gouvernants qu'il faut abattre des animaux. Leur but, c'est vraiment d'être le plus près de l'écologie des populations animales. Bon, je passe sur les trois dernières parties de la case pouvoir synergétique parce que ce que j'essaye de montrer dans le livre, c'est que, effectivement, les virologues sont des chasseurs de virus, c'est-à-dire qu'ils reprennent des vieilles techniques qui ont existé dans toutes les sociétés par lesquelles, ça c'est mon collègue Charles Stepanov qui l'a bien montré, des chamans peuvent prendre le point de vue des animaux et ainsi prédire si la chasse ou la récolte se passera bien. Alors, il y a quand même quelque chose d'un peu spécifiquement moderne dans le travail des virologues, c'est qu'ils ne se contentent pas de prélever du virus pour prendre le point de vue de la chauve-souris sur la pandémie. Ils vont aussi conserver les virus, et ça, c'est des infrastructures très coûteuses, très dangereuses, et c'est ce que j'appelle la cryopolitique. Et donc, mon argument, c'est que dans la cryopolitique, le problème, c'est comment faire vivre et différer la mort des collections. C'est-à-dire entretenir les collections, régler la température et éviter que les collections meurent. Et en même temps, les collections d'échantillons meurent nécessairement. Ça, c'est quelque chose que j'ai appris justement en travaillant dans les musées. Les musées se demandent toujours, est-ce qu'on va pouvoir faire vivre les collections éternellement ? Ben, c'est le rêve moderne de faire vivre la collection au-delà de sa mort biologique. Alors, ça a donné lieu à un ensemble de savoirs écologiques. C'est tout ce qu'on appelle aujourd'hui la santé planétaire, qui est un peu différente de la santé globale, du One Health. Et mon argument, c'est que, au fond, les virologues apprennent à faire ça dans des réserves naturelles, où ils prennent des échantillons, et qu'ils appellent des réservoirs animaux, parce qu'ils ont, en arrière de la tête, en quelque sorte, où ils ont été formés par une catégorie qui est celle de la réserve muséale. Donc j'ai beaucoup réfléchi, effectivement, pour avoir travaillé dans les musées, sur la façon dont l'idée de constituer un stock d'échantillons qui est disponible pour penser justement des expositions, c'est-à-dire s'exposer à la fois à des publics, s'exposer à des nouvelles maladies, eh bien ça c'est possible parce qu'on a une réserve, on a toujours une réserve. Et donc le problème qu'on a actuellement avec la pandémie de Covid, c'est qu'on a peut-être détruit la réserve au laboratoire de Wuhan. Et puis le dernier diagnostic que je fais sur la pandémie de Covid comme zoonose, c'est qu'on a beaucoup parlé en France de la façon dont cette pandémie a été gérée par l'État. Parce qu'on a un État fort qui a, comme le disait Bourdieu, deux mains. Hein, la main droite qui tape, c'est l'État-nation. Et la main gauche qui protège, c'est l'État-providence. Et donc on attendait d'Emmanuel Macron à la fois qui nous dise à quelle heure on pouvait sortir de chez nous et à quel moment on aurait des masques et des vaccins. Et donc l'argument que je fais, c'est que pour comprendre les phénomènes de pandémie qui vont continuer, c'est-à-dire qu'il faut se préparer aux prochaines, à partir de grippe aviaire, peste porcine, tout ce qui nous menace de l'autre côté de nos frontières, il faut plutôt s'appuyer sur le travail que font ces experts dans des organisations internationales qui ont déjà coordonné un certain nombre de savoirs sur l'écologie des maladies infectieuses, mais il faut aussi s'appuyer sur des associations locales qui peuvent justement traduire ces savoirs globaux dans les besoins d'une association de protection des oiseaux, d'une association de chasseurs de sangliers pour la peste porcine. Voilà, donc c'est le message, c'est pas de dire que la biopolitique c'est affreux ou au contraire que c'est merveilleux, c'est de dire que c'est un phénomène extrêmement divers en fonction de la diversité des relations entre les humains et les animaux sauvages et domestiques, mais que effectivement nous avons encore beaucoup à apprendre de la biopolitique des animaux sauvages et de cette idée que les zoonoses qui vont devenir pandémiques commencent dans les perturbations des écosystèmes sauvages. Voilà, merci de votre attention.
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5: Bienvenue à tous et toutes dans Allume la science, l'émission qui vous branche chaque semaine sur l'actualité des laboratoires de l'UM et de ses partenaires. En 2022, le peuple iranien, ou une partie du peuple, scandait dans la rue « Femme, vie, liberté ». Un slogan qui pourrait devenir à très très court terme « Femme, vie, liberté et eau ». Tant la ressource en eau, donc dans ce pays du Golfe, se raréfie. Une situation plus que préoccupante sur laquelle les scientifiques tentent d'alerter, comme la population locale qui a manifesté dans tout le pays en novembre 2025, mais est difficile à l'heure actuelle de se faire entendre quand le bruit des bombes recouvre tout. Le problème n'est pourtant pas nouveau, il trouve sa source, si je peux dire, au lendemain de la révolution islamique, en 1979, quand le régime des mollahs inscrit dans la constitution l'objectif d'autosuffisance alimentaire du pays. Cet objectif, que le ministère rebaptisé ministère du djihad agricole n'a jamais atteint, se fera au prix d'une gestion prodigue des réserves d'eau souterraines. Alors l'Iran n'est pas seul dans cette situation, on estime que 60% de la population mondiale vit dans des régions qui devraient connaître une pénurie d'eau et une réduction de la disponibilité en eau de surface d'ici 2050, mais la fureur de la guerre jette un nouveau coup de projecteur sur ces enjeux géostratégiques particulièrement condensés dans le golfe Persique. Alors à Montpellier, un hydrologue vient de nous le rappeler dans une interview donnée au journal Le Point le 15 mars. Il y évoque le problème de l'eau, mais aussi la difficulté à joindre des étudiants actuellement en Iran ou l'exil de son confrère, chercheur comme Rohala Nouri, avec qui il a publié en 2023 dans Nature Communication un article intitulé « Le déclin de la recharge des nappes phréatique en Iran. Avec nous dans le studio, Séverin Pistre.
6: Bonjour.
5: Bonjour Séverin. Donc vous êtes chercheur à Hydrosciences Montpellier. Nous vous avions déjà reçu, mais cette fois-ci on parlait des pharaons et des infiltrations voilà, dans les tombeaux du pharaon. Donc bon, cette fois-ci le sujet est un peu plus lourd. Oui. Mais on est ravis de vous recevoir à nouveau.
6: Moi aussi.
5: Elle a soif de connaissances, mais elle n'est pas gourde.
7: Elle était facile.
5: Avec moi dans le studio, Aline Perriot. Bonjour Aline.
8: Bonjour Lucie, bonjour tout le monde.
5: Enfin, notre invité de dernière minute sera Nathan Roure et il nous parle du concours qu'on aime beaucoup ici, le MT-180. Allume la science, vous avez le programme, c'est parti.
9: Chargement de l'engin terminé. Nous sommes à 0 moins 60 secondes. 59, 58, 57, 56, 55...
5: Alors Séverin Pistre, pour commencer, on va vous demander des nouvelles de cet étudiant que vous essayez de joindre.
6: Mais malheureusement, j'espère qu'elles sont bonnes, mais je n'en ai pas. J'ai tenté de le joindre, mais ni par messagerie, ni par mail, il ne répond plus. Donc bon, je suis un peu inquiet. Il m'avait rassuré, je crois que la dernière fois que c'était en décembre, il m'avait dit que tout allait bien. Mais depuis, j'ai malheureusement plus de nouvelles.
5: Alors on va parler aujourd'hui donc de ce très beau pays qu'est l'Iran, même si la situation aujourd'hui ne fait pas rêver. On en a une idée très vague, je pense, en Europe. Vous y êtes allé. Est-ce que vous pouvez nous décrire assez rapidement le climat et les paysages qu'on trouve dans ce pays?
6: Alors on ne se rend pas compte, mais c'est un pays très contrasté par ses altitudes, puisqu'il y a des plaines extrêmement arides, notamment au sud-sud-est de Téhéran. Mais au nord de Téhéran, il y a un sommet, c'est un volcan éteint, même s'il y a encore quelques fumerolles, qui est très, très sympathique à gravir. C'est le Damavand, c'est le plus haut sommet du Moyen-Orient, qui monte jusqu'à un peu plus de 5600 mètres, qui est enneigé une bonne partie de l'année. Et plus au sud-ouest, on y a la chaîne de montagnes du Zagros, avec des paysages là aussi fantastiques. Donc c'est un pays qui est magnifique et qui est très agréable quand on est géologue, parce que comme il n'y a pas beaucoup de végétation, c'est un pays quand même qui est aride à semi-aride, on voit toutes les couches. Donc on a l'impression d'être fort en géologie assez facilement. Voilà, mais c'est, voilà.
8: Alors on va parler de ces ressources en eau. Déjà, est-ce qu'il y a beaucoup de réservoirs d'eau naturelle en surface en Iran ?
6: Il n'y en a pas énormément. Il y a quelques lacs naturels. J'allais dire, il y avait quelques lacs naturels, mais certains ont été asséchés, certains ont été surélevés par des barrages qui sont venus renforcer un lac qui était existant. Et puis, il y avait des plaines avec des zones humides qui, pour la plupart, se sont asséchées depuis 20-30 ans déjà, en raison à la fois de l'activité humaine et du changement climatique.
8: Alors, on va s'intéresser, du coup, comme dans votre publication, aux réservoirs souterrains qu'on appelle des aquifères. Est-ce que vous pouvez nous décrire un petit peu ce que c'est qu'un aquifère, comment il fonctionne et comment il se recharge en eau dans les processus
6: alors,
8: naturels?
6: Un aquifère, ça vient de l'étymologie aquiféros, aqui l'eau, féros portée. Donc, ça veut dire que c'est une roche ou un ensemble de roches, un ensemble de couches qui vont être forcément capables de stocker de l'eau, mais aussi la laisser circuler. Parce que dans aquiféros, il y a la notion de perméabilité, féros, porter l'eau. Et donc, ces roches vont être constituées évidemment de graines de roches, mais aussi de fissures et de vides dans lesquels l'eau va pouvoir être stockée et circuler. Cette eau, elle vient de tout simple. Alors, le plus simple comme recharge, c'est l'eau de pluie, qui va traverser les sols, percoler dans les premières couches pour atteindre donc ces fameux aquifères. On imagine que dessous, il va y avoir une couche imperméable qui va bloquer l'eau à un moment. Et donc au-dessus, on aura de l'eau qui va se stocker sous forme d'une nappe d'eau. Mais ça peut être aussi de l'eau qui est perdue au fond des rivières et qui va alimenter, dans ce qu'on appelle les relations rivière-nappe, de l'eau va alimenter donc ces aquifères. Et puis ça peut être de l'eau qui vient de très loin. Hein. Parfois, c'est des couches qui vont se faufiler, on va dire, dans le sous-sol pour aller vers des zones montagneuses. Ces mêmes couches, on va les retrouver en plaine et finalement, cette eau, elle vient des montagnes par la fonte des neiges, etc. Par des analyses un peu poussées, parfois on arrive à montrer que c'est de l'eau qui a plusieurs milliers d'années entre le moment où elle s'est infiltrée par la fonte des neiges ou la pluie ou une rivière et le moment où on la capte sur un forage.
8: Et ces eaux souterraines, elles représentent quelle proportion de l'alimentation en eau du pays ?
6: Alors, actuellement, puisque l'Iran a renforcé, finalement, est allé chercher ces eaux pour son alimentation, pour l'agriculture, etc. Elle représente à peu près 80% de l'alimentation en eau, donc c'est quand même une ressource incontournable et stratégique.
8: Pour se faire une petite idée, dans un pays plus tempéré comme la France, c'est quel pourcentage l'alimentation?
6: Alors, pour l'eau potable, en France, pour l'eau potable, on est à peu près 60%, qui est déjà un pourcentage élevé, hein. Voilà. Il faut savoir que les choix sont un peu différents. En France, ça a été un choix stratégique qui a été fait au lendemain de la Deuxième Guerre mondiale parce que les eaux souterraines étaient moins polluées que les eaux de surface. Donc on est allé chercher les eaux souterraines prioritairement pour ça. Et pour l'Iran, c'est une autre stratégie, c'est que c'était la seule eau qui devenait disponible.
5: Alors on l'a dit en introduction, donc c'est pour tenter d'atteindre l'objectif de l'autosuffisance alimentaire que le régime des Mollahs, donc via le ministère du djihad agricole, va mettre en place dans les années 2000 une politique agricole très, très prodigue en eau. Alors ils vont notamment remplacer les anciens khanats persans donc par des systèmes de forage. Est-ce que vous pouvez nous dire ce que c'est que les khanats ?
6: Les khanats, c'est des ouvrages hydrauliques qui datent de bien avant le premier millénaire chez nous. Ça consiste à des galeries qui sont creusées sous la surface du sol, qui vont avoir une légère pente montante depuis leur embouchure, si j'ose dire, jusqu'au lieu de prélèvement. Et en fait, c'est une galerie qui est creusée de manière à être juste au sommet des nappes d'eau. Et donc, ces nappes d'eau vont alimenter ces galeries. Il faut savoir que la plus, peut-être pas la plus ancienne, mais en tout cas la plus longue, fait 30 km. Donc on imagine les efforts qui ont été menés à l'époque sans machine. Il faut, évidemment, c'était creuser, je sais pas trop comment, ça paraît hallucinant, avec des puits régulièrement qui permettaient l'accès à des puits verticaux qui étaient creusés au plafond, je vais dire, de ces khanats, pour aller les creuser et les nettoyer. Il y a des puits qui font plus de plusieurs centaines de mètres pour les atteindre. Et donc, finalement, ces khanats, qui sont des ouvrages ancestraux, ne pouvaient pas surexploiter les nappes, parce qu'on prenait finalement que la partie très superficielle. Et donc, si la nappe baissait, automatiquement, il n'y avait plus d'eau dans le khanat. Donc, l'année d'après, s'il y avait une année un peu plus humide, le niveau remontait. Et donc, il n'y avait pas d'assèchement sur des durées importantes des nappes d'eau qui étaient associées. Voilà. Mais la plupart de ces khanats, maintenant, soit ont été détériorés par le temps ou par d'autres ouvrages humains, soit se sont asséchés.
5: Et du coup, avec ces nouveaux forages, vous parlez maintenant d'exploitation minière de l'eau, c'est-à-dire qu'on assèche la veine, quoi. C'est...
6: Tout à fait. Quand on parle d'exploitation minière de l'eau, voilà, ça fait référence aux minerais, en fait, hein, des métaux. C'est-à-dire qu'en fait, on prend tout ce qu'il y a sans se poser la question du renouvellement. Voilà. C'est des méthodes de gestion, si on peut dire, qui sont maintenant, qui ne sont plus utilisées ni même autorisées dans nos pays. Hein. Il y a des directives cadres européennes européennes, notamment chez nous, qui empêchent ce genre d'exploitation, parce qu'on sait que c'est pas du tout durable. En Iran, ça, malheureusement, ça ne s'est pas mis en place, et donc on arrive à ce qu'on appelle une surexploitation des nappes, c'est-à-dire que la recharge ne compense pas les débits que l'on exploite.
8: Alors justement, cette recharge en 2023 avec votre collègue iranien Roua Lanouri, vous avez voulu l'évaluer dans les bassins hydrauliques iraniens. Il y a 666 aquifères répartis dans une trentaine de bassins là-bas. Alors comment est-ce que vous avez fait? Vous n'avez pas été prélevé vous-même ou évalué le niveau de chaque aquifère? Quelles données vous avez utilisées et quelles méthodes vous avez utilisées pour évaluer cette recharge?
6: Alors, à ce niveau, il faut bien dire que le ministère iranien de l'agriculture, dont vous avez parlé, a mis en place une direction de l'eau qui a mis en place un réseau de mesures. C'est-à-dire qu'ils ont sélectionné nombreux forages à travers le pays, les 666 aquifères que vous avez cités, pour surveiller mensuellement ou journalièrement, selon les cas, le niveau des nappes. Et regarder, l'idée, c'était de regarder à comment évoluer ces niveaux à long terme. Sauf que c'est, en gros, il y avait des grosses bases de données, mais peu exploitées. Donc là, l'idée de cette publication, justement, ça a été d'utiliser ces bases de données qui n'étaient pas à la base, c'était une bonne idée, hein, de suivre, évidemment, de surveiller ces nappes, de manière à les exploiter statistiquement et regarder ce que devenaient ces niveaux.
8: Et ces données, il y a une petite phrase dans votre article qui dit qu'elles ne sont pas nécessairement fiables. Et vous vous en êtes servi quand même ou vous avez pu... comment c'est qu'elles ne sont pas fiables, Dieu ?
6: Alors, déjà, il y a deux manières, hein, de mesurer ces niveaux. C'est soit quelqu'un qui fait ce qu'on appelle des campagnes manuelles, c'est-à-dire que tous les jours ou toutes les semaines, selon ce qui est, on descend une sonde à l'intérieur des forages sélectionnés comme étant représentatifs de la nappe d'eau en question, comme on dit, et on va mesurer à quelle profondeur le niveau d'eau se situe par rapport à la surface. Et on va pouvoir rentrer ça dans une base de données. En général, on mesure ça par rapport au nivellement du forage, c'est-à-dire on a l'altitude du niveau d'eau, c'est-à-dire on enlève l'altitude du sol, on enlève la profondeur, on a l'altitude de la nappe. La deuxième manière, c'est de mettre une sonde automatique à l'intérieur qui va être alimentée par une prise ou une batterie, un fil ou une batterie ou une pile, et elle va mesurer la pression d'eau. Et donc cette pression d'eau est transformée en niveau. Voilà. On imagine bien que si la colonne d'eau au-dessus de la sonde, qui elle est fixe, augmente, ben on aura une pression plus forte, donc on peut traduire. Donc évidemment, les données, il peut y avoir des dérives instrumentales, c'est-à-dire que cette sonde, elle peut d'année en année dériver, et s'il n'y a pas quelqu'un au moment pour la recalibrer, pour la recaler, ben ça c'est assez typique des matériels électroniques, hein, c'est pas uniquement ces sondes-là, donc ça te demande des efforts supplémentaires. Il peut y avoir à un moment la pile qui tombe en panne, et donc s'il n'y a personne pour s'en apercevoir pendant un an, ça veut dire qu'on va avoir une lacune de données pendant un an, donc ça devient un peu difficile à exploiter ensuite quand on veut faire des statistiques dessus. Donc après, ben, il y a plusieurs manières de faire, soit, mais ça c'est assez typique de traitement du signal, hein, tous ceux qui traitent des données ou des signaux savent ça. Quand vraiment il n'y a pas de données, ben on élimine, on ne peut pas faire des statistiques du tout. Parfois, il y a des techniques de lissage. C'est-à-dire que si, par exemple, il manque un mois de données pendant une période sèche, ben on prend le point de départ et le point d'arrivée, et on lisse tout ça pour avoir le point intermédiaire. On peut un peu corriger. Tout dépend de la lacune. Voilà, c'est pour ça qu'effectivement, les données peuvent ne pas être totalement fiables.
10: Alors, les résultats de votre étude sont pas bons. Clairement, ils sont même particulièrement alarmants. Vous évaluez la diminution de la ressource dans les nappes phréatiques à 35% entre 2002 et 2017, au rythme moyen de moins 3,8 mm par an. Ça semble vertigineux et ça l'est.
6: Oui, ça l'est d'autant plus que la recharge totale, quand on a, sur les premières années où on a... Enfin, dans les années 2000, elle était de 40 mm. Donc si on enlève effectivement 3,8 mm par an, c'est gigantesque. Voilà. Quand on a une moyenne un peu française, pour faire la comparaison, quand on a des aquifères qui se rechargent de 200, 300 ou 400 mm par an, si on enlève 3 mm par an, on peut se dire que bon, on peut corriger le tir en prenant les mesures adéquates. Mais quand on perd autant tous les ans, c'est totalement gigantesque. Oui. Je reviens juste sur le millimètre par an, c'est une lame d'eau, donc c'est comme quand on met une bassine pour mesurer une pluie, donc on mesure combien de pluie on a eu, c'est la lame d'eau qui a précipité. Là-dessus, il faut enlever ce qu'on appelle l'évapotranspiration après la pluie, ce qui va repartir sous forme de vapeur d'eau et d'utilisation par les plantes à travers leurs racines. Et puis, il va rester quelque chose, il y a le ruissellement, éventuellement, il y a de l'eau qui peut ruisseler pour alimenter des rivières, etc. Et puis, il y a ce qui va arriver à la nappe d'eau, qu'on calibre en millimètres par an, comme ça.
8: Alors, un des effets de ce siphonnage des nappes, c'est l'affaissement des sols. Est-ce que vous pouvez nous décrire ce phénomène ? Qu'est-ce qui se passe concrètement au niveau des terres ?
6: Ben en fait, il faut imaginer que dans ces fameux aquifères, hein, donc juste pour rappel, l'aquifère, c'est à la fois l'ensemble rocheux et la nappe d'eau qui est à l'intérieur. Mais la nappe d'eau, comme elle remplit, l'eau remplit des vides, des fissures ou des pores de la roche, cette eau, elle maintient par sa pression, elle maintient la roche finalement. C'est d'autant plus vrai dans ce qu'on appelle les nappes captives. Les nappes captives sont des nappes dans lesquelles la partie superficielle n'est pas soumise à la pression atmosphérique, elle a une pression plus forte que la pression atmosphérique. Donc il y a une pression qui est forte, qui va maintenir les terrains. À partir du moment où on va exploiter la nappe, notamment on va abaisser fortement le niveau de cette nappe, on va diminuer la pression qu'exerçait l'eau sur la roche, et donc la roche va s'affaisser et ça va se traduire en surface par un affaissement des sols, ce qu'on appelle en termes techniques une subsidence, c'est-à-dire on a des terrains qui descendent, voilà, et dans certains cas, assez souvent en fait, ça s'accompagne de petits séismes d'ailleurs. Voilà, parce que les roches se réajustent, en fait.
8: Alors, avec tout ça, en Iran comme partout, on fait face au changement climatique qui, lui aussi, impacte la ressource en eau. Comment ça se traduit là-bas, ce changement climatique ?
6: Alors, le changement climatique, il est à plusieurs niveaux. Les deux paramètres clés, c'est évidemment la température. La température, quand on regarde les graphes de température depuis le début du siècle, le siècle dernier, 1900, on s'aperçoit que la température moyenne en Iran, elle a augmenté de 1 degré entre 1900 et 1990. Et depuis 1990 jusqu'au début des années 2020, elle a augmenté de plus de 2 degrés. Donc l'augmentation de température, elle est carrément vertigineuse. Et ça, on le sait parce que c'est ce qu'on appelle l'Iran un hotspot dans les scénarios climatiques. C'est un endroit dont on sait que la température va augmenter encore plus vite que dans le reste du monde, en moyenne. Donc ça, c'est le premier effet. Et donc, ça va se traduire par quoi ? Directement par plus d'évapotranspiration. C'est-à-dire qu'il y a plus d'eau qui va repartir sous forme de vapeur, puisque la quantité de vapeur d'eau que peut contenir l'air, elle est exponentiellement liée à la température. Quand on augmente la température d'un degré, on augmente de beaucoup l'évapotranspiration. Le deuxième paramètre auquel on pense, c'est la précipitation. Et là aussi, si on regarde l'évolution depuis le début du siècle dernier des précipitations, il y a un abaissement, une tendance à la baisse de la précipitation. Donc finalement, il pleut moins et on évapotranspire plus. Donc forcément, il reste moins d'eau pour alimenter les hydrosystèmes et notamment les nappes d'eau. À ça s'ajoutent aussi des événements comme on connaît depuis le dérèglement climatique chez nous. C'est l'occurrence plus forte de périodes de canicule et de sécheresse. Voilà, je ne sais pas si vous avez lu, mais il y a eu des journées où, par exemple, les gens devaient se confiner chez eux.
10: Oui, il faisait plus de 50. Ouais. Alors, on a parlé de l'agriculture tout à l'heure. Dans les autres facteurs anthropiques, il y a la consommation d'eau ordinaire. Et là, on tombe des nues aussi un petit peu. La consommation d'eau par les citoyens iraniens, elle est faramineuse aussi.
6: Tout à fait. Elle est plus forte que le français moyen ou que le montpelliérain moyen. Un habitant de Téhéran consomme quasiment 3 fois plus qu'un montpelliérain. C'est gigantesque. Et ça, c'est lié à la fois, je dirais, des habitudes ou une culture qui n'est pas encore ancrée, et puis aussi à une mauvaise gestion, notamment des réseaux d'alimentation en eau. C'est pris en compte dans la consommation générale, en eau potable. On estime que c'est au moins 40% d'eau perdue sur les réseaux d'adduction. Voilà. Là aussi, en France, on a depuis le Grenelle de l'environnement, il y a des normes, des réglementations qui font que les gestionnaires sont pénalisés s'ils ne rénovent pas leur réseau. Donc voilà, il y a des choses qui sont mises en place et on a vu les réseaux largement s'améliorer. Et dans un État qui n'a pas les ressources ni administratives, ni financières ou politiques comme l'Iran, ça ne s'est pas mis en place et donc les réseaux se dégradent et c'est énormément de pertes d'eau.
8: Alors cette crise de l'eau, finalement, elle concerne d'autres pays du Golfe, et il y en a comme les Émirats Arabes Unis, le Koweït ou le Qatar, qui ont opté, eux, pour des usines de dessalement de l'eau. Est-ce que c'est quelque chose qu'on a mis en place aussi en Iran ?
6: Très peu. Pour l'instant, assez peu. Alors peut-être parce que les pays du Golfe étaient encore plus arides et avaient de plus forts besoins d'eau pour, disons, transformer leur dollar hein, en tourisme et faire venir, enfin, on connaît hein, Dubaï, etc. Ce n'est pas l'image que l'on a de l'Iran. L'Iran a mis en place quelques usines. C'est des installations assez, finalement, assez secrètes. Hein. On s'en aperçoit avec la guerre, hein, puisqu'on voit bien que là, c'est le talon d'Achille, finalement, des pays du Golfe. Hein. Ils ont une peur bleue.
10: Ils ont été bombardés du voilà, coup, ce week-end.
6: Ouais. L'Iran a bien compris que là, il y avait un enjeu fort. Mais pour l'Iran, c'est nettement moins. C'est unique quelques pourcents qui est fourni par les usines d'essalement, alors que dans le cas des pays du Golfe, c'est 80 à 90% de l'eau qui viennent de ces usines d'essalement. Donc, extrêmement plus fragile que l'Iran là-dessus.
10: Alors, dans les solutions proposées par le régime des Mollahs, on a des propositions donc complètement... qui nous semble en tout cas complètement farfelu. On a eu la proposition du président de déplacer la ville de Téhéran. On a l'ensemencement des nuages. Alors bon, tout ça, c'est pas très sérieux, on est d'accord ?
6: Non.
10: Non, ça marche pas trop. La recharge artificielle des nappes phréatiques, qu'est-ce qu'il faut en penser ?
6: La recharge artificielle. Alors, il y a beaucoup de laboratoires qui travaillent dessus. Hein. C'est vraiment un procédé auquel, je pense, on peut accorder une certaine crédibilité, si tant est qu'on le mette en place... de manière raisonnée, raisonnable, réfléchie. Et il y a une large part qui est encore du domaine de la science, hein, parce que c'est vraiment pas évident de trouver la bonne localisation, de pas colmater les filtres pour injecter cette eau. Ça se fait, hein, notamment vous parliez des pays du Golfe. Ils ont développé des aquifères totalement artificiels où ils injectent de l'eau, des gros volumes d'eau issus de dessalement, notamment pour avoir des réserves stratégiques au cas où un missile ou plus missiles, évidemment, mettraient à mal leurs installations. Mais oui, il y a forcément des choses à faire. Ça se travaille. On peut imaginer de l'eau de barrage qu'on réinjecte ou de l'eau lors de fortes crues de certains fleuves. On détourne une partie de la crue pour l'injecter. Mais voilà, il faut trouver des systèmes d'injection. On peut imaginer même de l'eau domestique, de l'eau usée, une fois traité, que l'on réinjecte, mais il y a tout le problème, évidemment, des charges bactériennes à résoudre, etc., de traitement. Il y a pas très loin d'ici, des collègues qui travaillent sur un site expérimental non loin de Perpignan, qui est très prometteur, mais pour l'instant, c'est des tout petits volumes que l'on injecte. Hein. Mais oui, il y a des possibilités.
8: Et alors, ce déséquilibre que vous avez mis en évidence dans votre publication entre la recharge et le prélèvement des eaux souterraines, donc là, vous l'avez documenté, mais en fait, c'est quelque chose qu'on sait depuis les années 70, ça fait plus de 50 ans. Est-ce qu'il y a, depuis, par le gouvernement, des mesures qui ont été prises pour éviter que la situation ne s'aggrave ?
6: Oui, le gouvernement iranien avait interdit, par exemple, des zones de foration, c'est-à-dire sur certains aquifères, ils avaient dit la situation est telle qu'on ne va plus faire de forage, ou alors on va, sur d'autres, limiter les forages, ou on va limiter les débits. Mais en fait, tout cela n'a pas tenu bien longtemps pour des raisons, d'après ce que je sais, de corruption, d'urgence, d'un État qui administrativement n'avait pas les moyens de contrôler tout ça. Et donc, ça n'a pas servi à grand-chose.
10: Alors, vous avez parlé de votre collègue dans cette publication du Point, donc Rohola Nouri, qu'on a cité plusieurs fois. Donc lui, il est parti s'exiler en Chine, et vous dites parce que ses recherches

0: Des ressources à nous. Donc il y a eu des manifestations qui ont été bien évidemment moins réprimées, et tant mieux, hein, que les manifestations qui ont eu lieu plus tard, malheureusement. Mais forcément, pour le gouvernement, il voit là un angle d'attaque de déstabilisation à travers l'eau, parce que c'est là où on touche au quotidien. Et donc forcément, en mettant le doigt sur une politique de gestion qui n'est pas à la hauteur, ou en tout cas
1: on
0: qui n'a pas...
1: parle de faillite hydrique.
0: C'est voilà, qui n'a pas anticipé tout ça. Forcément, le gouvernement iranien craint qu'il y ait des manifestations et qu'il soit, encore une fois, déstabilisé à travers ce problème d'accès à l'eau. Oui. Donc, et c'est regrettable parce que j'ai pu le noter à la fois en recevant ce professeur iranien et puis ses étudiants qui sont très, très bien formés. C'est de très bons scientifiques, hein, vraiment brillants. Donc il y a une perte finalement, ou en tout cas c'est dommage que leur avis ne soit pas suivi, parce qu'ils ont les moyens intellectuels et les compétences scientifiques pour mettre en œuvre des solutions, très certainement. Mais ça veut dire un changement de paradigme allant jusqu'à la corruption, etc. Il faut éliminer tout ça, et ça j'imagine que c'est bien ancré. Donc forcément, quand on touche à l'eau, on met en évidence que la politique n'a pas été bonne, hein, alors qu'il y avait tous les moyens pour la mettre, puisque je vous dis, il y a eu des suivis qui ont été quand même bien réalisés, ils ont les scientifiques derrière, mais c'est, je veux dire, d'un point de vue politique que ça n'a pas suivi, clairement.
1: Un grand merci à vous, Séverin Pistre, pour cet éclairage sur l'Iran. Passionnant.
0: Merci pour votre confiance.
1: Pas très optimiste, mais passionnant.
0: Pas trop. Merci.
1: Et j'accueille maintenant Nathan Rour, de la direction de la communication, qui nous parle aujourd'hui d'un rendez-vous qu'on adore à Allume la Science. C'est le concours MT180. Bonjour Nathan.
2: Bonjour Lucie.
1: Comment tu vas ?
2: Ça va très bien et toi ?
1: Très bien. Alors, petit rappel pour ceux et celles qui seraient passés à côté, le MT180, qu'est-ce que c'est ?
2: Alors, ma thèse en 180 secondes, souvent appelée MT180 comme tu viens de le dire, c'est un concours de vulgarisation scientifique où le principe il est assez simple mais très exigeant, puisque des doctorantes et des doctorants doivent présenter leur sujet de thèse en moins de 3 minutes ou 3 minutes exactement, pas une de plus et avec une seule diapositive. L'objectif, c'est de rendre compréhensible un travail de recherche parfois très pointu à un public non spécialiste. C'est donc un exercice à la fois scientifique et pédagogique, mais aussi un vrai défi d'expression orale.
1: Alors le rendez-vous dont on parle aujourd'hui, là, ça va être la finale locale. Qui peut y participer ?
2: Alors cette finale régionale, elle réunit 20 doctorantes et doctorants issus des universités et des établissements de recherche d'Occitanie. Ce sont des jeunes chercheurs en cours de thèse, sélectionnés après des phases de présélection, puis accompagnés à la prise de parole et à la vulgarisation scientifique. Ils viennent présenter des sujets très variés, allant de la santé, l'environnement, les sciences humaines, le droit ou encore la physique. Et toutes ces matières et ces domaines, c'est ce qui fait toute la richesse de la finale.
1: Et ça se passe où ?
2: Alors la finale régionale Occitanie de MT180, elle se tiendra le 2 avril 2026 de 18h à 20h sur le site Vauban de Nîmes Université. C'est un moment pensé comme un véritable événement, à mi-chemin entre une conférence scientifique et un spectacle, avec un jury, mais aussi un public qui sera présent dans la salle.
1: Et alors si on veut y assister, comment on fait ?
2: Ben, c'est très simple, pour y assister, l'événement il est ouvert au grand public sur inscription gratuite. Toutes les informations et les inscriptions sont disponibles sur le site de l'Université de Montpellier ainsi que sur le site du Collège Doctoral.
1: Merci beaucoup Nathan, un petit mot pour finir ?
2: Oui, j'aimerais juste rajouter que ce qui est intéressant avec ma thèse en 180 secondes, c'est que ça permet de voir la recherche autrement, de manière vivante, accessible, avec même une touche d'humour. On découvre des sujets auxquels on ne penserait pas forcément, et surtout on comprend en quoi la recherche elle peut avoir un impact très concret dans nos vies.
1: Merci beaucoup. Et on se revoit peut-être alors à la finale de MT180.
2: On s'y voit, sans problème.
1: Le 2 avril 2026, de 18h à 20h, c'est ça ?
2: Je me trompe.
1: C'est ça, parfait. Allume la science, c'est fini pour aujourd'hui. Un grand merci à Alice Rollet pour la réalisation de cette émission. On se retrouve la semaine prochaine et d'ici là, restez branchés.
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10: Bonjour à toutes et à tous, bienvenue dans ce nouveau numéro de Ici à l'ombre. Au programme sur Divergence, vous pourrez retrouver un reportage proposé par nos stagiaires en partenariat avec l'Université de Montpellier et l'OREM. Ils vous proposeront un retour sur leur semaine de stage. Et c'est Juliette aujourd'hui qui va commencer. Puis suivra l'interview pour parler du Festival de Tau. On retrouvera aussi la chocolaterie et on finira bien sûr avec les Lumlu. Ici l'ombre, c'est parti.
11: Bonjour, nous sommes Mila, Yanis, Juliette et Raphaël. En juin, nous avons réalisé notre stage de seconde à la station méditerranéenne de l'environnement littoral de Sète. Ce stage proposé par l'OREM, Observatoire de recherche montpelliérain de l'environnement, nous a permis de rencontrer des astronomes, un biologiste marin, un écologue et un hydrochimiste. Dans ce podcast, nous vous proposons de découvrir leurs travaux. Moi c'est Juliette et aujourd'hui je vais vous présenter tout ce que nous avons pu apprendre sur la façon de stalker un éléphant grâce à Simon Chamaillet, écologiste au Centre d'écologie fonctionnelle et évolutive. Son but étant de mieux comprendre les animaux pour mieux les protéger quand ils sont menacés. À l'époque, il se calait dans un spot et attendait des heures. Puis est arrivée la technologie qui a su révolutionner leurs observations. Des pièges photos ont été mis au point dans leur milieu de vie afin de capturer en photo ces animaux sauvages.
12: Quand on travaille en Afrique avec, par exemple, des pièges photographiques, souvent on les déploie auprès des points d'eau.
11: Mais aussi des colliers GPS permettant d'enregistrer leur position. Pratique quand les animaux oublient de nous prévenir où ils partent. Et c'est Simon Chamaillet qui nous explique son fonctionnement.
12: Donc si on liste un peu les capteurs qu'on utilise régulièrement maintenant, on va commencer par le plus ancien et le plus utilisé, le GPS. Donc le GPS, il nous donne un peu l'information sur où est l'animal, mais ça s'arrête un petit peu là.
11: Mais alors, comment on installe ces colliers? Eh bien, c'est pas compliqué. Vous connaissez le rodéo? Non, plus sérieusement, des spécialistes dans ce domaine se chargent de capturer l'animal avec des pièges ou des anesthésiants pour ensuite leur installer le collier et les relâcher. Mais ces colliers GPS ont un petit défaut, ils ne sont pas très pratiques lorsqu'on veut suivre ces animaux avec précision, car ils n'enregistrent leur position que toutes les 5 minutes environ. Entre deux relevés, l'animal a déjà pu faire bien des surprises. Ils ont donc imaginé d'autres systèmes de capteurs.
12: Ensuite, la boîte à outils, elle s'est enrichie d'accéléromètres, donc qui mesure l'accélération du capteur et qui en fait nous donne un niveau d'activité de l'animal. Et si on couple ça avec des observations sur le terrain, on peut avoir après des modèles de classification de comportement, on peut savoir transformer la donnée d'accélérométrie en comportement, voilà, alimentation, course, ce genre de choses. On peut rajouter un magnétomètre qui va nous donner la direction de l'animal par rapport au champ magnétique, et donc par exemple par rapport au nord, donc on va connaître la direction de l'animal et avec ça on va pouvoir reconstruire son trajet entre des points GPS. Ensuite, on peut ajouter à ça éventuellement des capteurs audio, donc les microphones en fait, qui vont nous permettre d'entendre non seulement ce qu'entend l'animal, plus ou moins, en tout cas les bruits qu'il y a autour de lui, mais aussi les bruits que lui fait. Donc ça nous permet aussi de caractériser son comportement souvent. Par exemple, un prédateur qui s'alimente, ça s'entend très bien. Et puis, pour finir, la caméra vidéo. Qui nous permet de voir une partie de ce qui se passe autour de l'animal. Alors en fonction de comment c'est placé, ça va être devant, derrière, ce genre de choses. Et puis ça peut être en particulier utile pour les interactions entre l'animal et son environnement, soit d'autres espèces, soit l'habitat, ce genre de choses. Voilà.
11: Grâce à tout ce matériel, ces chercheurs contribuent à leur protection en observant alors leurs déplacements, leur interaction avec d'autres espèces, mais aussi repérer leurs endroits préférés et notamment les lieux où ils s'abreuvent.
12: Les capteurs dont on a parlé là, ils peuvent être particulièrement intéressants, par exemple dans la problématique sur l'utilisation des points d'eau par les animaux. Donc par exemple, moi, dans mes travaux, ben, je me suis servi. Alors les GPS, ça nous permet, si on sait où sont déjà localisés les points d'eau à l'avance, si on a des cartes de points d'eau avec le GPS, on peut savoir que l'animal il est venu visiter le point d'eau. Donc ça, c'est une première information importante. Ou alors à quelle distance il s'éloigne des points d'eau. Par exemple, nous, on a travaillé sur le fait de savoir à quelle distance les éléphants peuvent s'éloigner d'un point d'eau en saison sèche, par exemple, qui contraint leur distribution. Après, ça ne nous dit pas, le GPS, il ne nous dit pas si l'animal il a bu. On sait qu'il est venu au point d'eau, mais on ne sait pas s'il a bu. Et donc, par exemple, ça, on peut résoudre cette problématique-là avec des micros. Avec les micros, en fait, on entend très bien l'animal qui boit. Finalement, des fois, on n'a pas des cartes de points d'eau complètes. Il y a des points d'eau, en particulier des petits points d'eau naturels, des sortes de minimars qui ne sont pas cartographiés. Et donc là, on peut en fait utiliser l'animal un peu que pour découvrir ces sources-là quand il va boire, avec une caméra vidéo, et on va voir que l'animal est en train de boire un point d'eau, donc ça nous permet de compléter notre cartographie.
11: Si certaines espèces sont menacées, d'autres se portent plutôt bien et se rapprochent de nos zones d'habitat. Les sangliers que vous devez souvent rencontrer pour certains. Les écologues s'assurent également la cohabitation avec les humains en les surveillant également grâce au collier.
12: Donc nous, on a travaillé sur un projet sur le sanglier en ville, avec la question de savoir si les sangliers qui sont vus en ville sont des sangliers qui vivent en ville en permanence ou sont des sangliers en fait, de la campagne qui font des excursions en ville. Donc on a travaillé sur cette question-là avec le suivi GPS. On a pu montrer qu'il y a des sangliers qui ne vivent qu'en ville, un peu comme des pigeons finalement. Et après, on a fait aussi du suivi par piège photographique qui nous a permis de voir qu'en ville, on voyait aussi plein d'animaux sauvages, comme des renards et aussi, par exemple, des genettes, un petit carnivore du sud de la France.
11: Cette série de reportages vous a été proposée par Mila, Yanis, Juliette et Raphaël dans le cadre du stage de seconde proposé par l'OREM, Observatoire de Recherche Montpellier-Rhin de l'Environnement. Nous remercions l'ensemble des chercheurs présents tout au long de la semaine, l'équipe Divergence FM et l'Université de Montpellier. Vous pouvez le réécouter sur le site de Divergence.
10: Et on remercie Juliette pour ce joli documentaire dans le cadre de son stage avec l'Université de Montpellier et Divergence FM et l'OREM. À suivre, avant de retrouver le Festival de Tau sur Divergence FM, on enchaîne avec Marianne Aya-Omac.

0: Bonjour Fanny, merci d'être avec nous pour nous parler du formidable Festival de Tau dans son édition 2026.
1: Alors, bonjour.
0: Voilà, bonjour. Alors, vous avez sous-titré ce festival « De la plage à la garrigue ».
1: Oui, tout à fait.
0: Alors, et c'est dit aussi bien plus que des concerts, une palette d'émotions. Eh bien, on va parler de tout ça, bien entendu. On va parler de la programmation, on va parler aussi des lieux qui sont utilisés pour ce festival. Et puis des dates, évidemment. Alors, je vais vous laisser présenter d'abord le côté, je dirais, spécificité de ce festival. C'est un festival engagé au niveau culturel et écologique.
1: Et puis, vous l'avez dit, les lieux ouais. Effectivement font le festival. Donc, on a plusieurs sites. On est situé au bord de la lagune de Tau. Donc, tout à fait, on est entre la mer et la garrigue. C'est la plage à la campagne. Et le festival prend ce cadre-là pour décor. Donc, on navigue d'abord, dans un premier temps, dans des petits villages entre Loupian, Montbazin. On va à l'abbaye de Valmagne. Et on termine par un grand temps fort de 4 soirées au port de Metz. Donc vraiment, on est juste au bord de l'eau. Et puis, effectivement, spécificité du festival, depuis longtemps, on est un festival qui ne propose pas que de la musique, puisqu'on est aussi très engagé sur l'écologie. Donc on a également toute une programmation de rencontres thématiques autour de l'écologie, d'alternatives écologiques sur le territoire avec des associations. On a un village des rencontres qui permet aux festivaliers de découvrir un petit peu tout l'univers de la lagune. Et effectivement, c'est donc bien plus que des concerts.
0: Voilà, c'est bien plus que simplement voir des artistes. Hein. Les artistes, ils sont là, ils sont d'ailleurs fidèles souvent à ce festival. Hein.
1: Oui, c'est vrai qu'ils ont ce fond de scène assez incroyable, en fait, même cette vue, puisque les artistes, eux, lorsqu'ils se produisent à Metz, ont pour vue l'eau et la lagune qui s'étend face à eux. Et tout à fait, on est dans un cadre un peu particulier, un festival très familial. Et les artistes aiment bien, c'est un peu, je pense, une pause pour eux dans leur tournée estivale qui sont parfois très chargées. Là, ils ont un moment de répit, l'après-midi, ils profitent de la plage, ils font des tours en bateau. Donc il y a une attache particulière avec notre festival.
0: Il y a une ambiance. On peut dire, est vraiment une ambiance particulière à ce festival, et c'est pour ça que vous avez un public fidèle aussi. Hein.
1: Oui, et puis on la cultive, cette ambiance, c'est vraiment l'ADN du festival depuis ses débuts. Le festival est né en 1991 sur l'idée d'une bande de copains. Il est un petit peu à l'image d'une fête en fait entre amis, et 36 ans après, le festival a grossi bien sûr, mais il a gardé cet état d'esprit initial. On est vraiment entre soi, les gens viennent en famille, entre amis, c'est très décontracté, c'est chaleureux, les enfants sont là, c'est une grande fête, et puis c'est vraiment l'esprit du festival, c'est un moment de joie partagée.
0: Et puis il ne faut pas oublier aussi, donc on a parlé du port de Metz, mais il n'y a pas qu'au port de Metz, il y a aussi un festival qui est en itinérance.
1: Oui, c'est ça. En fait, on est vraiment un festival de territoire. On se balade et la programmation du festival s'adapte au lieu. Lorsqu'on en est, par exemple, à l'abbaye de Valmagne, magnifique abbaye classée monument historique sur la commune de Villeverac, oui. La proposition musicale se fait à l'image du site. On est sur un temps d'écoute, une respiration au cœur du festival. Là, on accueille la chanteuse malienne Madamba avec l'orchestre, la litanie des cimes, oui. Pour vraiment un moment suspendu. Lorsqu'on va à Montbazin, dans les jardins méditerranéens, on est sur un esprit très décontracté, très festif. Cette année, on est dans un état d'esprit rock psychédélique avec aussi de la cumbia. Donc voilà, on voyage au Festival de Tau à la fois par la musique et par les lieux.
0: Et par les lieux et par les genres musicaux, comme vous venez de le dire. Hein. Tout le monde est un peu représenté dans ce festival au niveau genre.
1: Oui, on est un festival qui se veut éclectique. C'est vraiment notre marque de fabrique. On passe du rock à l'électro, de la cumbia, à la scène alternative.
0: Au gospel aussi, je crois. Hein, je crois que vous
1: avez... De la soul, du gospel, de la chanson française. C'est vraiment une façon de plaire à tous et de faire en sorte que les gens se rencontrent et se mélangent devant la scène. Voilà, c'est ça aussi l'importance qu'a pour nous le Festival de Tau, c'est une façon de rassembler les gens.
0: Voilà, donc les lieux, on les a sur le site, hein, on mettra bien sûr le lien pour aller sur votre site. Et puis il y a les fameuses guinguettes au bord de l'eau.
1: Oui, alors ça c'est une petite particularité qui a quelques années. Oui, c'est alors au port de Metz, on a une grande scène. Et puis, en fait, on ouvre les portes dès 19h et en fait, il se passe plein de choses dès 19h. On a donc une petite scène que l'on a appelée la guinguette, par son état d'esprit, elle est vraiment située à proximité immédiate de l'eau. Et donc là, se va se passer plein de petites interventions. On a des artistes en showcase, on aura du stand-up, on a des DJ sets avec des artistes électro. C'est vraiment le pendant de la grande scène. Donc de façon à ce qu'en fait, il n'y ait presque pas, il n'y a pas de temps mort. Vous voyez, au festival, on ne s'arrête jamais.
0: Oui, et on passe d'un événement à un autre, d'un style musical à un autre. Et puis tout ça, comme vous disiez tout à l'heure, en famille. C'est vraiment l'état d'esprit. Hein. C'est...
1: Oui, on est très attaché à ça. D'ailleurs, en fait, on fait en sorte de proposer la gratuité pour les enfants, un tarif unique à 15 euros pour les 12-18. On est vraiment attentif à ce que le festival reste accessible et surtout reste familial, ouais, qui garde cet état d'esprit très chaleureux, très simple, très convivial.
0: Depuis sa création, comme vous le disiez tout à l'heure.
1: Depuis sa création au festival, effectivement. Et puis alors, maintenant, les fidèles qui venaient il y a 30 ans reviennent. Les enfants ont grandi, ils sont eux-mêmes parents. C'est de génération en génération que vit le festival.
0: Ceux qui étaient dans les premiers festivals, maintenant, ils sont grands-parents, peut-être.
1: Et ils viennent avec les petits-enfants.
0: Et ils viennent avec tout le monde. Et tout ça, donc, au bord de ce formidable, je dirais, cet écrin. Hein, c'est un écrin, le bassin de Thau, hein, de façon générale, et Metz en particulier.
1: C'est un écrin préservé, donc c'est d'ailleurs ce qu'on essaie aussi de mettre en valeur, hein, de profiter de ce moment pour faire prendre conscience que cet écrin, c'est un joyau, mais qu'il faut le préserver. Donc d'où l'importance aussi pour nous de profiter de ce moment de présence des festivaliers pour leur ouvrir les yeux sur cette perle qui est le bassin de Thau et cette lagune.
0: Et cette lagune extraordinaire. Et puis vous avez des éco-dialogues au festival de Thau. Donc du 20 au 25 juillet, il y aura une série d'éco-dialogues. Alors dites-nous en quelques mots.
1: Ce sont des rendez-vous qui sont en accès libre, qui se passent à l'extérieur de notre site, au Chez de Girard, au cœur de Metz et puis à Montbazin.
0: D'accord.
1: Effectivement, cette année, on va lever la tête vers le ciel et on va se concentrer sur le ciel, sur l'air, sur les étoiles. Et donc ce sont différents moments qui invitent le public à finalement prendre un temps de conscience et vraiment un temps partagé avec des spécialistes et qui sont dont le but est vraiment d'informer, d'éclairer un petit peu notre quotidien par le souci de la nature, de l'environnement, de ce qui nous entoure.
0: Et de la pollution notamment, la pollution de l'air.
1: Oui, on va parler de la pollution de l'air, on va parler de la pollution lumineuse qui fait des ravages sur l'écosystème. On va aussi proposer aux enfants d'observer sans danger, bien sûr, le soleil, de construire des petites voitures solaires. Voilà, il y a plein de petites propositions qui sont en accès libre pendant le festival.
0: Oui, ça, c'est du 20 au 25. Hein, donc, c'est toujours une continuité hein, dans ce festival. Il y a les artistes, il y a la musique, et puis il y a ces événements, ces moments où on peut se retrouver pour réfléchir aussi à autre chose. Hein, c'est notamment.
1: Oui, c'est un tout. Ouais, le festival de Thau se vit en faisant un petit peu son marché entre les différents styles de musique, entre les diverses propositions. Lorsqu'on est sur le site, on peut aller déambuler. C'est le site à Metz est très vaste. On peut déambuler, choisir de passer un moment à la guinguette, s'attabler sur les grandes tables au bord de l'eau, aller flâner au village des rencontres pour discuter avec les associations du territoire qui travaillent pour la préservation de l'environnement. On peut choisir de rencontrer les producteurs locaux.
0: Il y en a des producteurs locaux, je crois, autour de...
1: C'est vraiment ce qu'on cherche à mettre en avant. On travaille qu'en circuit court. D'ailleurs, le Festival de Thau est un festival qui est labellisé par le label régional des événements éco-responsables. Et donc, on a tout un cahier des charges que l'on met en œuvre et à tous les niveaux de l'organisation. Et évidemment, le travail en circuit court avec la mise en avant des producteurs et des produits du territoire est l'un de notre ligne phare. Et c'est l'occasion de manger des coquillages au bord de l'eau.
0: Évidemment, les coquillages quand même, on est sur le bassin de Thau.
1: On est sur le bassin de Thau, quel meilleur endroit pour profiter de ce que nous offre la nature, le travail de des hommes et des femmes là, qui métamorphosent et qui cultivent cette huître qui fait la renommée du bassin de Thau.
0: Oui. Et puis, de façon plus générale, les coquillages, la gastronomie, entre guillemets aussi, hein, fait partie de notre culture. Alors, vous avez dit quelque chose que je vais répéter pour les auditeurs. En fait, c'est en 2024 que le Festival de Tau a obtenu le plus haut degré du label régional événement détonnant.
1: Événement détonnant, voilà. Ouais, pour le petit jeu de mots, détonnant, détonner, essayer de décarboner, de réduire l'impact carbone du festival. Oui, en 2024, on a obtenu le plus. Donc, c'est un label qui valide, on va dire, la mise en place d'un cahier des charges avec trois niveaux de mise en œuvre. Donc, on a obtenu le plus haut degré.
0: Plus haut niveau, oui.
1: Mais ça fait effectivement quand même depuis une quinzaine d'années que le festival est déjà professionnalisé, on va dire, dans cette mise en œuvre, puisque avant, il avait une norme ISO. Bon, là, c'est vraiment des termes, c'est des règlements, des réglementations très codifiées, hein, qui sanctionnent l'organisation. C'est quelque chose qui est inhérent à l'identité du Festival de Tau et puis qui ne cesse, on va dire, de se poursuivre, parce qu'on peut toujours améliorer nos pratiques, développer la mise en œuvre de toutes les actions. Et un de nos objectifs phares, ce serait par exemple de pouvoir prétendre à être un festival zéro déchet. Là, c'est vraiment quelque chose qui nous fait réfléchir et ce vers quoi on essaye de tendre.
0: Et puis vous avez aussi, il n'y a pas que le côté écologique, puisque vous avez obtenu aussi management responsable des événements.
1: Oui, c'est ça, c'est ce que c'est une norme ISO 2021, pour être très précise. Oui. Et donc c'est au-delà de la sensibilisation du public à l'environnement, c'est vraiment une mise à plat de toutes les pratiques de l'organisation du festival, mais y compris au sein de notre administration.
0: J'ai bien compris.
1: Voilà, donc c'est assez lourd, hein, d'ailleurs, à mettre en œuvre pour les équipes, c'est quelque chose à porter, mais c'est vraiment quelque chose qui nous anime, donc que l'on porte ensemble et qui fait vraiment partie prenante de nos méthodes de travail.
0: Oui, et puis donc, vous insistez aussi beaucoup sur le côté festival. Donc, sur la prévention, hein, les préventions des déchets, hein, les préventions des risques liés à la musique,

0: contre les violences sexuelles, on a tout un protocole, on en parle beaucoup ces derniers temps dans les festivals, donc c'est une vigilance accrue. Cette année on s'est développé avec tout un protocole, on essaye vraiment aussi de se professionnaliser sur ces points-là.
1: Et dites donc, tout ça, ça demande un petit peu de monde, non? vous êtes combien là? Parce que là, vous m'impressionnez.
0: Figurez-vous qu'on n'est pas tant que ça pendant l'année. Puis souvent, les gens ont du mal à s'imaginer que pour un festival qui dure une dizaine de jours, cela mobilise une équipe à l'année. Effectivement, nous, on travaille à l'année, puisqu'on ne fait pas en plus que le festival. On a des propositions tout au long de l'année. On a une quinzaine de dates avec une saison bien remplie. Et puis, on est 4-5 pendant l'année. Et ensuite, évidemment, on a un renfort pendant l'été avec des intermittents des spectacles. Et surtout, on a la chance d'avoir une formidable équipe de bénévoles. Ils sont plus de 150 à venir gonfler les rangs.
1: 150 bénévoles. Je commence à comprendre.
0: Et c'est vrai que sans la présence des bénévoles, on ne ferait pas grand-chose. C'est vraiment l'équipe qui met en œuvre, qui nous accompagne et qui soutient l'événement. Ce sont nos meilleurs ambassadeurs.
1: Oui, voilà. Et puis, vous avez parlé des intermittents du spectacle. Et en effet, eux, ils ont besoin de travailler.
0: Oui, malgré les conditions qui deviennent de plus en plus difficiles. Là aussi, ça fait l'objet de beaucoup d'actualités. Certains festivals sont contraints d'annuler compte tenu des fortes chaleurs. Donc, ce sont des conditions de travail qui ne sont pas évidentes. Mais lorsqu'on atteint ces niveaux, nous on n'est pas un festival très, on a une jauge assez réduite on va dire par rapport à certains. Au port de Metz on accueille jusqu'à 2000 personnes par soir, donc on reste quand même un festival à taille humaine. Néanmoins, le montage de scène, toutes les infrastructures sont donc mises en place par des professionnels du spectacle, des techniciens, des techniciennes, et effectivement qui œuvrent dans des conditions assez difficiles.
1: C'est très difficile et souvent quand on est juste festivalier, on a du mal à voir tout ce qu'il y a derrière. Et donc, c'est important d'en prendre conscience.
0: Machinerie, effectivement, et puis qui se met en œuvre assez tôt dans l'année. Il y a évidemment, donc nous, on part à Metz, si on parle de notre site principal, on part d'un site qui est une place, une aire de festivité, c'est la place des Tonneliers, qui est au bout du port. Et on équipe entièrement le site, en fait. Il n'y a rien pendant l'année. Donc on part vraiment de zéro, donc des barricades, toutes les infrastructures, les différents Algeco pour accueillir la production, les loges des artistes, évidemment la scène, tous les raccordements électriques, les sanitaires. C'est vraiment un travail qui se fait main dans la main également avec la ville de Metz et les services techniques et logistiques. On n'y arriverait pas tout seul, mais effectivement, c'est très très lourd. Et puis, ça mobilise énormément de personnes. Il y a évidemment la police municipale, les préventions. Ça fait un effet papillon. Vous voyez, le festival d'auto, tous les prestataires qui travaillent avec nous.
1: Les pompiers et tout ce qui va avec.
0: C'est vrai qu'on ne soupçonne pas. Il y a vraiment un écosystème vaste à l'échelle du territoire.
1: Oui, c'est sûr. Et puis, donc, l'association qui programme le festival, c'est Jazz à Metz, c'est bien ça.
0: Oui, l'association Jazz à Metz qui est née en 1991, puisque, en fait, pour l'anecdote, la première édition du festival s'est tenue en juillet 1991, à l'époque, c'était une programmation effectivement plutôt orientée jazz. Oui. Et très vite, dès la deuxième année, troisième année, le festival s'est ouvert aux musiques de tous les pays, du monde entier, et avec cette fibre forte pour les musiques d'Amérique latine, d'Afrique. Donc voilà, c'est finalement le terme jazz à Metz ne reflète plus à l'heure actuelle la diversité des musiques.
1: C'est comme vous disiez, c'est très éclectique.
2: On va faire une petite pause et puis on se retrouve.

0: bah, si vous voulez bien, on va faire un petit tour autour de ces artistes.
1: Hein, avec plaisir.
0: Alors, on va parler. Commencez à nous décrire un peu avec les dates, si c'est possible, et les artistes qui vont. On va se concentrer surtout sur ce qui se passe à Metz, mais on peut aussi déborder si vous voulez.
1: On peut dire un mot que de notre lancement samedi 11 juillet. Hein, c'est le démarrage, le top départ du festival. Donc, pour l'occasion, on donne une petite fête sur la place de Metz, sur l'esplanade. Et on va chanter et danser. On accueille le Chœur Brassens, qui est une chorale d'une cinquantaine de chanteurs et chanteuses amateurs qui revisite et réinterprète Brassens, mais pas que. Et puis on enchaînera avec un balletti aux sonorités cubaines, histoire de voilà
0: de mélanger les genres. Hein.
1: De mélanger les genres. Et puis on a plein d'artistes qui sont cette année programmés au Festival de Tau. À Loupian, on accueille Super Volcan, qui est un groupe qui mélange du jazz avec des influences créoles. Ça, ce sera le 17 juillet au Jardin des Remparts à Loupian.
0: D'accord.
1: On part à Montbazin pour une soirée dans la Garrigue. À la Belle Étoile, c'est Marianne Ayaoma qui sera là avec nous.
0: Qui est bien connue, hein, c'est une artiste locale, plus que locale d'ailleurs, mais très connue.
1: Très connue, qui est une fidèle du Festival de Tau, qui vient cette fois en format XXL, puisqu'elle arrive avec un sextet de musiciens, donc voilà, ça fait le monde sur scène. Et puis, ils sont accompagnés par un autre groupe qui s'appelle Passion Coco, qui dévoile un univers assez psychédélique, enfin western spaghetti avec des accents de cumbia. Donc là aussi, ça va être une soirée pour danser. On arrivera le 22 juillet, on pose nos valises à l'abbaye de Valmagne.
0: C'est là qu'aura la litanie des cimes.
1: Avec ces magnifiques compositions musicales entre musique de chambre et chant traditionnel mandingue. C'est vraiment une création acoustique à vivre à l'abbaye de Valmagne. Donc ça, c'est le 22 juillet. C'est la respiration du festival. Voilà. Et ensuite, nous voilà partis pour quatre soirées consécutives au port de Metz.
0: Alors, là, au port de Metz, alors on va rapidement dire ce qui va se passer dans ce port de Metz. On commence, je crois, par le 23
1: juillet, tout à fait, avec une soirée cumbia reggae aux accents hip-hop. On accueille la Dame Blanche, qui est une artiste afro-cubaine qui vit en France et qui a créé ce personnage de la Dame Blanche, telle une sorte de déesse guerrière assez vindicative. C'est assez étonnant de découvrir la Dame Blanche sur scène. À la base, elle est flûtiste de formation et puis elle a finalement, troqué la flûte. Elle garde sa flûte sur scène, mais elle part également dans un univers cumbia, reggaeton, extrêmement solaire et dansant. Et puis on accueille les artistes de Generation, du hip-hop avec des accents électro. Voilà, ça c'est notre première soirée. Et le 24 juillet, c'est San Severino et Ted Red qui seront là pour une soirée plutôt rock-swing.
0: Oui, ce sont des artistes qui sont très connus. Donc,
1: qu'on avait eu l'occasion d'accueillir au Festival de Tau et qui nous font le plaisir de revenir. Et le samedi 25 juillet, alors je ne sais pas si vos auditeurs et vos auditrices auront suivi, mais nous devions accueillir Kerry James, qui est un artiste majeur du rap français, qui malheureusement a annulé sa tournée jusqu'à la fin 2026. Et finalement, nous avons eu la chance de trouver l'artiste Yuri Buenaventura qui nous fait le plaisir de venir de sa Colombie natale à Metz. Voilà, le boss de la salsa aux accents salsa new-yorkaise. Donc voilà, pour une soirée endiablée au rythme de la salsa. Et puis on terminera le 26 juillet en beauté avec une artiste phare en ce moment de la scène française, l'artiste Suzanne, dans un univers pop. Suzanne fait beaucoup parler d'elle pour ses prises de position contre les violences faites aux femmes. Elle a des textes très forts, avec une mise en scène très chorégraphiée. C'est vraiment un spectacle à part entière auquel j'invite tous vos auditeurs.
0: Et puis il y a Thibaut aussi qui passera avant, je crois.
1: Oui, on fait découvrir Thibaut, qui est un tout jeune artiste de la scène pop française. Thibaut, c'est son premier album. Donc c'est sa première tournée des festivals. On est ravis qu'il ait choisi le Festival de Tau pour cette future carrière qui s'offre à lui. C'est pareil, une écriture très fine, très ciselée. C'est vraiment des artistes qui sont à fleur de peau et qui partagent leurs émotions sur scène.
0: Ben voilà, c'est dans l'état d'esprit dont on parle depuis le début de cette interview, hein, de toujours. Les artistes, quand vous les choisissez, c'est pas pour rien non plus, hein, et vous faites cette démarche aussi, contrairement à d'autres festivals qui misent tout sur une tête d'affiche. Et qui vont dans des jauges monstrueuses, hein, de 10 000 places ou je sais pas quoi.
1: Oui.
0: Vous, c'est pas ça l'état
1: non,
0: d'esprit.
1: Non, on n'est pas dans cet état d'esprit-là. Alors évidemment, on a aussi envie d'offrir du rêve à nos publics, on a tous envie de voir l'artiste qu'on a écouté sur scène. Mais c'est vraiment une autre proposition. C'est une proximité avec les artistes. Déjà par le fait qu'on est quand même sur un site à taille humaine. On a aussi cette volonté de faire découvrir d'autres artistes. Là, on a parlé de la grande scène au port de Metz, mais on le disait en début d'émission, il y a toute la scène guinguette avec des artistes régionaux qui seront là. Pour eux, c'est une opportunité de faire connaître leur travail. Pour nous, c'est vraiment notre cœur de métier aussi de montrer aux gens la diversité de la musique, de la création régionale. On est vraiment sur un projet de territoire, de lien avec les publics. Donc c'est ce qu'on cherche à promouvoir et à mettre en avant au Festival d'Auto.
0: Eh bien, c'est sûr et certain. En tout cas, vous défendez bien votre Festival d'Auto avec passion, Fanny. Et c'est un plaisir d'entendre tout ce que vous dites autour du festival, autour des artistes, autour des gens qui participent, autour de tout. D'une certaine responsabilité aussi, hein, on a bien compris, hein, responsabilité. Et ben écoutez, il reste plus qu'à nous dire que le festival de Tau commence donc à commencer le 11 et terminera le 26 juillet 2026. Toutes les informations sont sur le site du festival de Tau, et quand vous voulez en savoir un peu plus sur le site de ce festival, vous tapez sur un artiste quelconque et vous avez une petite vidéo en général qui accompagne ce qui vous permet de visualiser cet artiste. Et ben merci beaucoup. Comme tous les ans, et pas que pour le festival, on peut se rencontrer aussi à l'année, puisque vous organisez beaucoup de choses autour du territoire, hein, toute l'année.
1: On est là toute l'année, on travaille toute l'année avec des propositions musicales, mais pas que aussi.
0: Oui,
1: n'hésitez pas à nous suivre.
0: Avec les écoles aussi, je sais que vous faites beaucoup de choses. Hein,
1: on essaie d'aller un peu partout, on travaille avec les écoles, avec les plus jeunes, on travaille aussi avec les anciens, on travaille avec des personnes en insertion, on fait énormément de choses effectivement pendant l'année. Donc c'est ce qui fait aussi la force de cette association et son histoire depuis 36 ans.
0: Et ben voilà, et ben c'est le mot de la fin, Fanny. Voilà, c'est le
1: merci
0: mot. Merci, mais avec un grand plaisir de vous recevoir à Divergence. Au revoir et puis surtout bon festival.
1: Merci, hein. On vous attend.
0: Allez, au revoir.

0: Yuri Buenaventura à l'instant sur Divergence FM avec son titre Salsa. Tout de suite, direction le théâtre de la Chocolaterie.
1: Bonjour, bonjour la Chocolaterie. Bonjour Alix.
2: Bonjour, bonjour
1: Divergence. Voilà, bah écoutez, un petit moment qu'on n'était pas venu vous voir. Enfin, on vous voit, on vient vous parler des spectacles régulièrement. Donc je me suis dit quand même, c'est l'été certes, mais c'est pas tout à fait fini la programmation.
2: Alors, il se passe encore des choses à la Chocolaterie.
1: Ben voilà, et ben allons-y, parlons-en de ces choses qui se passent à la Chocolaterie.
2: Alors, ben cet été, on est en programmation réduite, mais on est quand même présent avec Les Fausses en Blanc, une nouvelle comédie écrite par Christian Fabrice.
1: Oui.
2: Donc, ça joue les mercredis et jeudis à 21h tout le mois de juillet.
1: Ben voilà, ça continue donc tout le mois de juillet.
2: Voilà, c'est ça. On fermera en août, histoire de répéter, de faire quelques travaux. Mmh. Mais voilà, en juillet, on est là, on est ouvert. On est climatisé, c'est important de le dire.
1: Bah, il vaut mieux parce que, pareil que justement, mercredi, on parle de 41 degrés. Donc,
2: encore.
1: Bon, oui, donc il y a intérêt à avoir un petit peu de clim quand même pour les spectateurs.
2: Voilà, il y a tout ce qu'il faut pour être bien.
1: Et pour les acteurs aussi, hein, parce que je suppose que vous êtes dans la distribution.
2: Ah bah, oui, bien sûr, on est quatre sur scène là, dans Les Fausses en Blanc.
1: Quatre, d'accord. Eh ben, on peut les citer si vous voulez, hein. je vous en prie.
2: Donc moi-même, Alix Chaudan, Ameline Aubert, la petite dernière arrivée, et Karine Barocco, qu'on n'avait pas vue depuis un petit moment, et enfin Christian Fabrice, évidemment, qui est l'auteur et acteur sur cette pièce.
1: Alors, en quelques mots, sans tout dévoiler, c'est quoi cette histoire?
2: Alors, c'est une histoire un peu étrange d'arnaque, de pistolets qui vont claquer. Enfin voilà, il y a une ambiance un peu à la comédie anglaise.
1: Ah, d'accord.
2: Et c'est une histoire très simple, hein, d'une bourgeoise qui est atteinte d'Alzheimer et qui va essayer un traitement révolutionnaire et qui arrive dans un hôpital pour faire
1: administrer
2: le protocole.
1: Voilà.
2: Mais...
1: Ça ne se passera pas.
2: Les deux infirmières ne sont pas des vraies infirmières.
1: Aïe. Bah, ne dites pas tout, mais on a compris que ça va être des rebondissements, on peut dire. Hein, c'est ça. Hein.
2: Voilà, c'est ça. Et puis, voilà, il y a une particularité dans le montage de cette pièce. Elle est construite de manière qui n'est pas linéaire, donc qui n'est pas habituelle. Donc, à découvrir... Comme un film, en fait.
1: Oui, c'est ça, c'est très cinématographique, hein, d'après ce que... Et puis, je vois les quelques les photos, ou même le petit teaser que vous avez sur votre site, ça, en effet, on a l'impression qu'on est au cinéma, un peu. Hein, donc,
2: c'est ça, c'est exactement ça.
1: Bon, ben écoutez, c'est super. Et puis, en plus de ça, vous êtes toujours là, vous avez quand même des activités quand même pendant le mois de juillet. Et est-ce que l'escape game, ça fonctionne toujours chez vous?
2: Bah absolument, oui. L'escape game est ouvert pour ce mois de juillet, il y a plusieurs créneaux qui sont proposés. Et donc bah, pareil, c'est le classique de l'escape game avec de la fouille, de la manipulation, des codes à trouver. Et puis bah, y a la partie théâtre, puisque bah, ça se passe dans un théâtre. Donc il y a du jeu, il n'y aura pas de public, promis, vous venez juste entre copains. C'est vraiment juste pour s'amuser entre potes. Et il y a petite surprise du théâtre, évidemment.
1: Et comment ça se passe quand on veut participer? On vous appelle? Comment ça se passe au niveau purement pratique?
2: Alors, on peut réserver directement sur le site, ou alors on peut nous appeler, nous envoyer un mail, et on répond toujours avec grand plaisir. On est toujours ravis de faire l'escape game, parce que c'est pour nous aussi, c'est un jeu. Nous aussi, on joue avec les participants, d'une certaine manière.
1: Jusqu'à combien de personnes peuvent participer?
2: De 4 à 8 personnes, donc 4 minimum et 8 maximum.
1: D'accord.
2: Il a été conçu pour... l'idéal, c'est 6, et puis quand on est... Quand on est aguerri, qu'on a l'habitude des escape games, à 4, ça marche.
1: Ça marche aussi. Et donc, depuis que vous l'avez ouvert, ça, vous avez des bons retours? Comment ça s'est passé, cette expérience? Parce que c'est quand même une expérience d'ouvrir un escape game.
2: C'est pas nous qui l'avons créé, hein, c'est l'entreprise Kezako, qui est spécialiste des escape games, qui a créé l'escape game sur mesure pour nous. On avait fait une demande, c'était que ça soit intégré entièrement dans l'univers du théâtre. Et donc, il y a une pépite d'originalité, puisqu'il y a le côté théâtre. C'est pas une reconstitution d'une salle de théâtre, on est dans une vraie salle de théâtre.
1: Et oui,
2: Et donc il y a tous les accessoires, les costumes, et tout ça qui sont des vrais accessoires,
3: des vrais décors,
2: des vrais costumes. Ouais. Et puis bah bien sûr, bah, il faut jouer.
3: Les coulisses, il y a les coulisses, il y a, voilà, j'imagine, il y a la salle.
2: Ça, c'est les gens sont toujours un peu déroutés, ils se disent attends, on va être sur scène, on va jouer. Ben oui, mais a... c'est ça qui est bien. Et en fait, ils ressortent de là enchantés, avec plein de fou rire, plein de.
3: Bon, des très bons retours, donc on a bien compris. Très bons retours. Et donc là aussi, tout le mois de juillet, c'est ouvert.
2: Tout le mois de juillet, ouais, c'est ouvert.
3: Bon, alors, ouais, bon, ouais. Donc.
2: Et puis, de toute façon, à partir de la rentrée aussi, il y aura des créneaux qui sont dédiés. En général, les mercredis et jeudis, les premiers mercredis,
3: les premiers jeudis
2: du mois, des créneaux dédiés à l'escape game.
3: Et puis, la rentrée, ben, il y aura à nouveau tout ce que vous organisez régulièrement, les impros, je suppose.
2: Voilà, l'impro, le retour de l'impro, le retour de nos comédies maison aussi.
3: Alors, il y aura une nouveauté encore pour la rentrée.
2: Oui, ce sera une nouveauté aussi à partir du 25 septembre.
3: Oui.
2: Une autre pièce de, de Christian Fabrice.
3: Ah bah dis donc, il arrête quand d'écrire, lui, parce que c'est quand même assez impressionnant le nombre de pièces qui ont été écrites par Christian et des fois par vous-même.
2: Voilà, c'est ça. Ouais, à nous deux, on est à peu près à quarantaine de pièces.
3: Oui, quand même.
2: En même pas 10 ans, oui, oui.
3: Ça fait beaucoup, beaucoup. Alors donc, la nouveauté, sans dévoiler encore, on vous retrouvera au mois de septembre pour en parler plus longuement, mais en gros, un titre, je ne sais pas...
2: Encore une fois, une histoire d'arnaque, c'est marrant ça. Ça sera Arnaque, Crime et Grosse Panique. Ah,
3: d'accord, Arnaque, Crime et Grosse Panique, vous êtes un peu sur le sujet là, on dirait. Hein.
2: Voilà, absolument, oui, voilà. Ça tombe à hasard du calendrier, c'était pas voulu. C'est un réveillon de Noël qui tourne mal pour deux cambrioleurs qui tombent nez à nez sur les propriétaires de l'appartement.
3: Ah, ça peut arriver. Il y a des fois des surprises. Je me souviens aussi, vous rappelez de ce fait divers où deux cambrioleurs, ils étaient sûrs que les propriétaires n'étaient pas là, mais ils avaient oublié qu'il y avait des Doberman dans la maison. C'était une véritable histoire. Et donc, ils se sont enfermés et ils ont dû appeler qu'on vienne les délivrer.
2: Non, vous voyez. Il n'y aura pas de Doberman, il y aura les propriétaires.
3: Et les propriétaires eux-mêmes qui sont présents. Bah, écoutez, on a fait en gros le tour là, sur ce qui va se passer en juillet. La reprise en septembre, on reviendra vous interroger sur Divergence pour que les auditeurs soient toujours au courant de ce qui se passe à la chocolaterie. Dernière fois, mais bon, maintenant tout le monde le sait un peu, mais quand même, racontez-nous où est-ce que c'est situé.
2: Ah, la chocolaterie est à Saint-Jean-de-Védas, à la limite, enfin, juste après l'arrêt des Sabines, à l'arrêt Victoire 2, sur la ligne 2 du tram. Et donc on est en fait entre métro et macadam moto, pour ceux qui situent Saint-Jean-de-Védas Sud, à la limite Montpellier-Saint-Jean. Et donc il y a un grand parking gratuit, il y a l'accès tram 150 mètres, il y a un grand parking gratuit.
3: Et puis vous pouvez prendre une moto au passage, par exemple. Bon, ben écoutez, Alix, merci une fois de plus d'avoir répondu à ces questions. Et puis on va diffuser ça, et puis on espère que vous aurez beaucoup de monde pour le mois de juillet.
2: Allez, on espère aussi.
3: Allez,
2: merci beaucoup.
3: Tous aux abris maintenant. Hein. Allez, au revoir.
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4: Vers des données mieux protégées. Si les données sont la matière première de l'intelligence artificielle, elles sont parfois particulièrement sensibles, notamment dans le secteur de la santé. Comment concilier intelligence artificielle, confidentialité et souveraineté ? Pour Aurélien Belay, chercheur à l'Institut de Brest d'épidémiologie et de santé publique, la solution passe notamment par l'apprentissage fédéré. Pour inclure un grand nombre de patients dans les études cliniques et les rendre ainsi plus significatives, la recherche a recours à des études multicentriques, c'est-à-dire qu'elles impliquent plusieurs hôpitaux ou cliniques en même temps, parfois même dans plusieurs pays différents. Avantage, cette méthode permet de réaliser de vastes études sur des patients d'origine sociale ou géographique variée, une organisation qui présente aussi un inconvénient.
5: Des études multicentriques nécessitent de réunir sur un serveur des données de santé provenant de plusieurs établissements, ce qui ne leur permet pas de garder le contrôle de leurs données et pourrait aussi mettre en péril leur confidentialité.
4: Détail Aurélien Belay, chercheur à l'IDESP. Comment la recherche médicale peut-elle mettre en œuvre ses collaborations en réduisant le risque que des informations sensibles soient divulguées ? Une des solutions consiste à partager sans partager. C'est l'apprentissage fédéré.
5: L'apprentissage fédéré permet de traiter les données de chaque établissement sur place sans devoir les échanger, les céder ou les transmettre.
4: Pour relever ce défi, les chercheurs créent des algorithmes d'apprentissage capables de fonctionner à partir de données stockées localement et non pas centralisées sur un serveur, comme c'est le cas avec les méthodes habituelles de machine learning.
5: Ce sont alors les résultats intermédiaires de cet apprentissage qui sont échangés au fur et à mesure et non plus les données elles-mêmes. On alterne ainsi apprentissage locaux et agrégation des résultats.
4: Précise Aurélien Bellet, qui collabore notamment avec les CHU de Lille, Caen, Amiens et Rouen.
5: Pour favoriser la confidentialité et le respect de l'éthique médicale, l'apprentissage fédéré est une partie de la solution, même s'il n'est souvent pas suffisant pour garantir la confidentialité des données.
4: Explique le chercheur, dont l'équipe collabore également avec la CNIL autour de la question complexe de la protection des données. Car les avantages de l'apprentissage fédéré vont bien au-delà du domaine médical.
5: Cela peut aussi intéresser les entreprises qui souhaitent collaborer avec des concurrents sans leur donner accès à certaines informations sensibles.
4: Ajoute Aurélien Bellet, qui voit aussi dans l'apprentissage fédéré une opportunité de rendre l'intelligence artificielle plus accessible.
5: C'est une forme de démocratisation de l'intelligence artificielle et de l'apprentissage automatique, car il ne nécessite pas d'investir dans une grosse infrastructure, ouvrant ainsi la voie à des utilisations collaboratives, par exemple par des collectifs de citoyens.
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4: Créativité naturelle. Combiner l'apprentissage statistique et la biologie moléculaire pour mieux comprendre la régulation du génome, c'est le but de Charles Lecellier, chercheur à l'Institut de génétique moléculaire de Montpellier et au laboratoire d'informatique, de robotique et de microélectronique de Montpellier.
7: Dans le cadre des actions de sensibilisation que nous menons, nous avons voulu illustrer l'idée qu'actuellement, les algorithmes de machine learning sont limités par les données d'apprentissage.
4: Charles Lecellier fait alors appel à Harald Schmidt, scientifique et photographe, qui s'intéresse de près à l'intelligence artificielle.
8: Dans mon travail photographique, j'utilise, outre l'argentique et la photographie numérique, l'informatique générative, principalement comme assistant d'abstraction.
4: Avec l'avènement de l'IA générative en 2022, Harald Schmidt a découvert une technologie nouvelle et fascinante pour créer des abstractions photographiques. Une technologie qui ne remplace en rien le photographe.
8: La plupart des travaux dans lesquels j'ai appliqué l'informatique générative ont commencé par un véritable acte photographique, pris avec un appareil numérique ou avec une technique analogique, pour créer des assemblages, des compositions, des mosaïques.
4: Le chercheur et le photographe soulignent que l'intelligence artificielle intervient sur des images générées par l'être humain et ne met pas directement en œuvre un processus créatif.
7: L'idée globale, c'est que l'intelligence artificielle ne fait pas de création. Elle nous donne juste ce qu'on lui demande de nous donner, mais la créativité humaine reste essentielle et irremplaçable.
8: L'IA n'est qu'une reproduction de la moyenne de ce qu'elle a appris. Vous ne pouvez pas lui dire « sois créatif », vous devez lui donner des pistes. Mais cela crée des choses assez surprenantes malgré tout.
9: Les gens, ils aimeraient pouvoir s'arrêter et dire quelle magnifique asymétrie, et oh et quelle belle tonalité de briques. 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
12: Bonjour, cher Mélie Mélomane. Vous le savez sans doute, l'Opéra de Montpellier donne en ce moment même, septembre 2024, si jamais vous écoutez dans la diffusion, La force du destin, la forza del destino du maître Giuseppe Verdi. Occasion pour nous de nous concentrer sur les années 1860 qui correspondent à la composition puis à la révision de la forza. En effet, si l'opéra fut créé à Saint-Pétersbourg le 10 novembre 1862, la version que l'on donne le plus souvent aujourd'hui, notamment à Montpellier, est celle créée à Milan le 27 février 1869. Parmi les modifications, la version pétersbourgeoise s'ouvrait sur un rapide prélude de quelques 3 minutes, alors que la version milanaise comporte une vraie ouverture, même si elle s'appelle Sinfonia, de près de 7 minutes. En 1862, voici ce qu'entendit le public du Théâtre impérial, Mariinsky, aujourd'hui de nouveau Mariinsky, mais entre-temps Kirov de Leningrad, avant que le rideau ne se lève.

C'était donc l'ouverture de la version de Saint-Pétersbourg de La Force du Destin, version de 1862, et c'était, cela s'imposait, l'orchestre du théâtre Mariinsky de Saint-Pétersbourg, dirigé par Valéry Gergiev. À l'époque où Verdi répond à la commande de Saint-Pétersbourg, celui-ci est fatigué du monde de l'opéra où les productions sont trop souvent approximatives, tronquées, où les producteurs, les directeurs de salle se permettent des modifications des œuvres pour séduire le public. Verdi, entre autres, ne veut plus entendre parler du Teatro della Scala et le fait bien savoir à son éditeur Ricordi. Le pouvoir des producteurs et des directeurs de salle était en effet des plus déterminants à l'époque, et pas seulement en Italie. Ainsi, en 1861, alors que Verdi composait la première version de La Forza, l'Opéra de Paris décida de programmer le Tannhäuser de Richard Wagner. L'œuvre n'avait en effet pas encore été donnée sur une scène française depuis sa création à Dresde en 1845. Mais le public français, parisien surtout, ne pouvait concevoir un opéra qui n'intègre pas un ballet, généralement au deuxième acte. Cette exigence du ballet fut imposée à Wagner, qui l'accepta, mais, ironie, introduisit le ballet comme deuxième partie de l'ouverture, et non comme quelque chose qui se passait plus loin dans l'opéra. Ça s'appellera la bacchanale du Venusberg, et à elle seule, elle double la durée de l'ouverture.

C'était donc la deuxième partie de l'ouverture de Tannhäuser, la Bacchanale. Le chef était rien moins que Monsieur Wilhelm Furtwängler avec l'Orchestre Philharmonique de Vienne. Ça se passait en 1952. Retrouvons un autre maître de l'opéra, l'italien qui vivait à l'époque à Paris, Gioachino Rossini. Celui-ci avait depuis quelques années abandonné le monde de l'opéra, mais entre deux de ses péchés de vieillesse, comme ils ont été nommés ou comme lui-même les a appelés, il composa une œuvre sacrée, on va dire ça comme ça, sa petite messe solennelle, qui sera créée en 1864, puis rangée dans un placard, oubliée et redécouverte un peu plus tard. Petit extrait donc de la petite messe avec le Laudamus Te, nous te louons, sous la baguette de Marcus Creed.

Donc Mark Screed qui dirigeait cette superbe interprétation de la petite messe solennelle, un enregistrement que je vous recommande chaleureusement. De cette musique, je disais qu'on va appeler sacrée, ben, je reprenais tout simplement le mot de Rossini hein, qui disait ne pas être sûr si sa musique sacrée n'était pas plutôt une sacrée musique. Il nous semble qu'elles peuvent être, elle est sans doute les deux à la fois. Ce que l'on sait, par contre, si lui, Rossini, n'était pas sûr de son histoire, ce que l'on sait, nous, par contre, c'est que Verdi n'était pas convaincu par les œuvres tardives de Rossini, estimant qu'il ferait mieux d'offrir de nouveau à ses admirateurs un bel opéra. Mais dans cette deuxième moitié du XIXe siècle, même si l'opéra reste un genre majeur, il peut devenir, pour certains compositeurs, un genre dont ils se désintéressent plus ou moins, voire totalement. Déjà, Ludwig van Beethoven lui-même n'en avait pas fait sa priorité, préférant l'orchestre symphonique, le quatuor à cordes, ou d'autres ensembles de chambre, ou le piano, et ne négligeant pas la mélodie, le lead. Dans les années 1860, Johannes Brahms suit la même voie. En 1864, il créera un magnifique trio où le violoncelle cède la place à un corps. Donc au lieu d'avoir un trio, la forme classique piano, violon, violoncelle, eh bien c'est piano, violon et corps. Tout de suite, donc le final de ce trio, l'opus 40 du compositeur, un mouvement indiqué « Allegro con brio ».

C'était donc le mouvement final du trio opus 40 de Johannes Brahms, mouvement final qui était le quatrième mouvement, avec au corps Hervé Joulin, au piano Jean-Jacques Kantoroff et au piano Marie-Joseph Jude. Nous évoquions la création de la Forza del Destino à Saint-Pétersbourg en 1862. Cela peut paraître surprenant, mais en fait non, car la musique italienne ou française avait particulièrement la cote auprès des nobles et mélomanes de l'Empire. C'est à cause de cela que, cette même année, se constituait officiellement le groupe des cinq, un groupe qui réunissait Nikolaï Rimsky-Korsakov, Mili Balakirev, Alexandre Borodine, Modeste Moussorski et César Cui, et qui avait ce groupe comme objectif la promotion d'un art musical russe ancré dans les traditions et la culture populaire du Grand Empire russe. Tchaïkovski, lui, tout en étant profondément russe par l'esprit, restera toujours attaché à l'art européen, notamment français. Il ne sera pas très proche du groupe des cinq. Son concerto pour violon fut inspiré par la symphonie espagnole de Lalo. Et ses deux plus célèbres opéras évoquent clairement la France, Eugène Onéguin, avec un personnage français qui vient chanter dans une fête, Monsieur Triquet, qui chante à la belle Tatiana, « Vi rosa, belle Tatiana ». Et puis surtout, l'autre opéra, c'est la Dame de Pique, avec un hommage au Carmen de Bizet, avec un chœur d'enfant qui évoque donc la garde montante et la garde descendante, hein. C'est un chœur d'enfant donc, qui joue dans un parc de Saint-Pétersbourg aux soldats. Et puis dans le même opéra, la Dame de Pique, carrément une citation d'un air d'un opéra français, un opéra de André-Ernest Modeste Grétry, on fait simple, hein, un opéra qui s'appelle Richard Cœur de Lion, un air qui s'appelle L'air de Lorette, où elle craint de lui parler la nuit. 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C'est en 1866 que le scherzo de la première symphonie de Tchaïkovski est donné à Moscou, le 10 décembre. Symphonie dite « Rêve d'hiver » qui ne sera créée, elle, dans son entier qu'en février 1868. Place donc à ce scherzo annonciateur qui sera le troisième des quatre mouvements de la première symphonie.

Tchaïkovski, donc le scherzo de cette première symphonie, Rêve d'hiver. Là, c'était l'orchestre philharmonique d'Oslo, dirigé par Maris Janssens, qui a fait notamment ses parties de ses études à Leningrad auprès de Evgeny Mravinsky. Continuons à suivre les années qui séparent la première et la deuxième version de La Force du Destin. En 1866, donc, outre la première symphonie de Tchaïkovski qui se dévoile partiellement, on peut mentionner une opérette ambitieuse à Paris, La vie parisienne d'Offenbach, et on pourrait dire d'ailleurs plutôt opéra comique. En Tchécoslovaquie, à Prague, c'est un opéra nationaliste tchèque qui fera date. Alors nationaliste simplement parce qu'il est chanté en tchèque. La fiancée vendue de Bedřich Smetana, oui Smetana qui n'a pas composé que la Moldave. En 1867, on va avancer dans le calendrier, Offenbach, toujours particulièrement productif en ces années, proposera la Grande Duchesse de Gerolstein. Et Charles Gounod s'illustrera ou illustrera Shakespeare avec sa vision de Roméo et Juliette. À Vienne, Johann Strauss, lui, enchante les cœurs et les corps avec ses valses, notamment avec son beau Danube bleu. Quant à Verdi, il est décidément revenu à l'opéra, même si menaçant encore d'arrêter. Et c'est l'Opéra de Paris qui accueille la création de Don Carlos le 11 mars 1867. Don Carlos connaîtra lui aussi une deuxième version que l'on découvrira sur la scène de la Scala en 1884. L'opéra atteste donc de sa bonne santé sur les scènes internationales. En 1868, Prague accueille à nouveau Smetana avec Dalibor. Et en Bavière, à Munich, ce sont les maîtres chanteurs de Richard Wagner qui investissent la scène. Du côté de la Russie, Moussorgski travaille sur son Boris Goudonov qui connaîtra une vie bien mouvementée. Nous y reviendrons sans doute une autre fois dans une émission consacrée à cet opéra qui le mérite largement. Et Offenbach, bah lui, il continue à mener un train d'enfer, et cette année-là, c'est La Péricole, en octobre 68. De plus en plus, symphonie et concerto s'affirment comme des genres majeurs qui ont aussi l'adhésion du public. Et sur la scène allemande apparaît un compositeur dont l'œuvre sera essentiellement symphonique, avec aussi de la musique sacrée, mais alors absolument pas de musique lyrique. Un compositeur dont on célèbre par ailleurs cette année le bicentenaire de sa naissance, Anton Bruckner. C'est en effet en mai 1868 que créé sa première symphonie. Il y travaille depuis 3 ans et elle voit le jour à Linz. Nous vous en proposons tout de suite le troisième mouvement, un scherzo indiqué schnell, vite, avec la Philharmonie de Hambourg sous la baguette de Simon Jung.

C'était donc le scherzo de la première symphonie d'Anton Bruckner avec la Philharmonie de Hambourg sous la baguette de Simon Jung. Alors, nous avons dit précédemment à quel point Jacques Offenbach était productif durant cette décennie 1860. En 1869, quelques jours après la première de la deuxième, de la Farsa del Destino, donc première représentation de la deuxième version, c'est en effet la création des Brigands, précisément le 10 décembre 1869. Tout de suite, l'ouverture des Brigands.

C'était donc l'ouverture des Brigands de Jacques Offenbach, hein, créée l'année 1869, quelques jours après la création de la deuxième version de La Force du Destin. Et c'était John Elliott Gardiner qui dirigeait l'orchestre de l'Opéra de Lyon. Avec la deuxième version de La Forza del Destino, qui a vu son ouverture modifiée, amplifiée, la fin aussi va être modifiée, ainsi que d'autres passages, mais surtout la fin. Le librettiste fidèle Francesco Maria Piave ayant modifié cette fin à la demande du compositeur. Donc on a une fin complètement différente de la première version. Par ailleurs, Giuseppe Verdi a mis de côté ses réticences vis-à-vis du Teatro alla Scala, et c'est le Teatro alla Scala qui accueille la création de cette nouvelle version. Et pour finir cette succincte évocation de la décennie de la Forza del Destino, c'est la nouvelle ouverture qui s'imposait, ici sous la baguette de Riccardo Muti, à la tête justement de l'Orchestra del Teatro alla Scala. C'était Méli Méloman avec Marco Sorin au micro, et à très bientôt pour de nouvelles émissions et de nouvelles aventures musicales.

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0: Avez-vous été enlevé?
1: Non, non.
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1: Non, j'ai pas dit que c'était un extraterrestre, j'ai seulement dit qu'il venait d'une autre planète. Il s'appelle Luke Skywalker, vous savez, comme le chevalier Jedi.
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1: Le temps. 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
1: Dans le spectacle aussi, il y a des gens qui pensent que ça se passe avant. Il y a toute une petite chanson un peu réac qui s'appelle « C'était tout fou le camp, c'était mieux avant ».

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